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4: Je suis moche, c'est ça?
5: Pas du tout. C'est juste que je te connais trop, voilà. Ça fait un mois qu'on fait caca ensemble, ça va. Et puis, qu'est-ce qu'on raconte là? Je suis à l'intérieur de toi, bordel. Tu te déconnes, Jean-Christian, on va finir à l'asile avec tes conneries.
4: Ouais, t'as raison. De toute façon, je suis une merde. J'ai une vie de merde. Cogip de merde, je vais tout larguer, ça sera vite réglé. Je vais leur coller madame, ces connards.
5: Attends. Jean-Christian, tu délires, t'es bourré là. Comment on va vivre? Réfléchis. Tu t'éclates dans ton nouveau boulot, ça fait 3 semaines qu'on s'amuse enfin un peu, tu vas pas tout foutre en l'air? Et arrête de fumer comme ça, tu nous bousilles la santé là, t'es à 2 paquets, j'ai compté.
4: Oh, l'artiste là, flippe, hein. Hein, son petit confort, ses petits tickets resto, ça pisse dans son froc, je suis à tête brûlée, moi j'en ai rien à foutre.
5: Mais attends, j'y sais. Je suis avec toi là.
4: Non, on est toujours seul. Hein. Même avec toi dans moi, je suis seul comme un chien. Personne veut de moi, j'ai pas de femme, je vais finir tout seul.
5: Mais non, attends, on va bien te trouver une femme. Je sais pas, t'as pas quelqu'un à qui tu penses souvent, une cousine ou même quelqu'un de très laid? De toute façon, c'est ça ou la clinique spécialisée, alors... Ah putain, t'es buté avec ta Muriel, hein? Bon, ok, mais c'est uniquement parce qu'il y a urgence sanitaire et je te préviens, à partir de maintenant, c'est ma médecine.
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0: Quoi?
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n'y a pas de secret, quoi. Il n'y a pas de secret, il y a une vérité simple, sobre, cru, quoi. Un truc. Alain, la horde du contrevent, tu la réussiras uniquement, quoi. Uniquement si tu t'isoles. Si tu t'isoles, quoi. Tu comprends ce que ça veut dire isole? Isola, l'île, quoi. Tu crées ton île et tu l'évases au maximum, quoi. Il faut que les gens soient extrêmement loin de toi, mais loin parce que ton univers sera vaste.

sera immense, sera énorme l'univers, quoi. L'énorme puissance d'univers, quoi. Caracole, il existe en toi complètement, que Ertov Stroknis, il soit toi, quoi, que Piedro de la Roca, tu le deviennes. Et la goutte aussi, et tout l'univers et tout le vent, que tu vives complètement là-dedans, quoi. C'est ça qu'il faut, il n'y a que ça qu'il faut, quoi. Et que tu restes collé au vent, collé au vent, collé au vent, quoi. Et que tu te battes et que tu fasses aucune concession sur le reste, tu oublies tout. Quoi, t'es pas consultant, t'es rien, la consulting c'est de la merde, quoi. La seule chose qui a de la valeur, c'est quand t'es capable de faire un chapitre comme celui-là, quoi. Ça restera, ça mérite que tu vives, quoi. Tu peux vivre pour écrire ça, ouais. Là, ça mérite que tu vives, quoi, tu vois. Là, t'es pas né pour rien, t'es nécessaire, quoi. T'es pas surnuméraire, comme dirait Sartre, t'es pas superflu, quoi. Là, t'as une nécessité quand t'écris ça, quoi. T'as une nécessité d'être, quoi. Et c'est ça qu'il faut tenir, mec. Thank you.

0: 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Qu'est-ce qui se passe? C'est du danger? Parce que c'est du danger, moi, je peux vous protéger.
1: Casse-toi.

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3: Bonjour à toutes et à tous et bienvenue dans le troisième épisode de la deuxième saison d'In Situ. L'idée, vous faire découvrir chaque mois un lieu incontournable de notre région, le tout accompagné d'interviews de celles et ceux qui le connaissent et le font vivre. Pour cet épisode, nous nous intéressons à la Via Domitia, ou autrement dit, la voie domitienne. Construite en 118 avant notre ère, la voie domitienne avait pour but de relier l'Italie à l'Espagne. Elle ne porte cette appellation de Via Domitia que pour le tronçon traversant la région Occitanie et allant jusqu'au Rhône. Dans ce troisième épisode de la saison 2, nous vous invitons à voyager le long de la voie domitienne, de découvrir son histoire, son étendue et ses vestiges, et nous marquerons un arrêt sur le site archéologique d'Ambrussum, situé sur le territoire de la commune de Villetel, près de Lunel, entre Nîmes et Montpellier, dans le département de l'Hérault, pour vous raconter son histoire passée et présente. Nous vous racontons tout dans cette émission. Pour ce magazine, nous nous sommes entretenus avec trois spécialistes de lieu. Mianchez, professeur de français, latin, grec et inconditionnel de l'Antiquité, spécialiste langues et cultures de l'Antiquité et des trois civilisations, grecque, étrusque et romaine. Présidente de l'Art et l'Âme, association pour la recherche et l'enseignement des langues anciennes dans l'Académie de Montpellier. Simon Azema, co-responsable du musée et site archéologique d'Ambrussum, en charge du volet archéologique, conservation et valorisation et des projets avec les différents partenaires. Et Émilie Baudon, co-responsable du musée et site archéologique d'Ambrussum, en charge de la médiation auprès des publics et de la programmation culturelle. Nous écoutons tout de suite Mireille Sanchez, professeure retraitée de français, latin, grec et spécialiste des langues et cultures de l'Antiquité. Elle nous présente la Via Domitia, son histoire, sa construction et son utilisation.
4: Une voie romaine est tout à fait la preuve de l'existence des Romains sur notre territoire, puisque les Romains grands bâtisseurs avaient mis en place une véritable toile d'araignée, un réseau routier immense qui s'étendait au départ sur 100 000 km et qui, au maximum de l'Empire, atteignait 320 000 km. Et ce réseau routier était indispensable pour assurer à la fois la communication, la conquête, la sécurité. Donc, qui dit voie romaine dit éléments stratégiques, éléments économiques. Et pour ma part, je dis toujours que les voies romaines sont un des facteurs clés de la romanisation et du succès de la romanisation. Alors c'est le magistrat qui les avait fait construire qui va leur donner leur nom. En Italie, à Rome, la première voie romaine a été la Via Appia. Et elle date du 4e siècle avant notre ère. Alors, il y avait différentes catégories de voies, les voies publiques qui étaient entretenues par l'État, c'est normal, les chemins vicinaux, les voies vicinales qui parcouraient la campagne, et bien entendu les voies privées. Donc il va de soi que les voies publiques étaient toujours réservées au départ aux légions, c'est-à-dire à l'armée, hein, et c'était donc des voies militaire. Et nous en venons à notre voie Domitia. La voie Domitia était donc une voie publique et une voie militaire.
5: Et justement, qu'est-ce que ça signifie exactement Via Domitia ou la voie domitienne du coup ?
4: Alors la voie domitienne, c'est en quelque sorte, c'est la première voie romaine construite hors des murs, c'est-à-dire à l'extérieur de Rome et de l'Italie. Et elle a été construite en 118 avant notre ère pour relier l'Italie à l'Espagne, en traversant bien sûr notre région. Alors c'est donc la première veine en Gaule et ses travaux ont été l'œuvre d'un proconsul qui est connu, qui s'appelle Cnaeus Domitius Aeno Barbus. Et vous voyez que le nom de voie domitienne émane directement de son constructeur. Alors

0: Il était proconsul et il a fondé la colonie de la Narbonnaise et a donné son nom à la route. Donc, la dénomination de voie domitienne, à l'origine, à l'époque romaine, n'allait que pour le tronçon qui allait de l'Espagne à Oron, c'est-à-dire à Beaucaire, ou Gernum en latin. Mais de nombreux anciens attestent que la voie portait aussi le nom de voie domitienne au-delà, c'est-à-dire pour le trajet qui allait de Beaucaire jusqu'aux Alpes, c'est-à-dire au Mont-Genèvre.
1: Et justement, vous nous avez donné déjà un début de réponse, mais pourquoi cette Via Domitia, elle a été construite ?
0: L'Espagne venait d'être fraîchement conquise, le sud de la Gaule également, et donc elle avait, si vous voulez, une raison d'être au départ, qui est évidemment militaire. C'est-à-dire, il fallait que les légions puissent se déplacer rapidement, donc il fallait une voie en bon état, et qui allait devenir un instrument de contrôle du territoire. Donc, non seulement cette voie permettait d'asseoir la domination romaine, hein, mais également, elle permettait des communications rapides entre Rome et ses territoires fraîchement conquis, et puis la circulation des garnisons qui allaient non seulement conquérir, mais assurer la sécurité, donc protéger les nouvelles villes romaines mises en place et les territoires fraîchement conquis.
1: Et pareil, vous nous avez donné un petit avant-goût, mais quel est le point de départ et le point de sortie de la Via Domitia ? Quel chemin, alors, en fait, ça représente ? Et quels départements sont traversés par celle-ci ?
0: Alors là, je peux vous dire que effectivement, c'est assez complexe. Donc n'oublions pas que nous partons de Rome, donc nous allons commencer par la voie qui arrive d'Italie, et elle arrive d'une ville qui s'appelle Sus, et elle passe au Mont-Genèvre à 1850 mètres d'altitude. Donc ce n'est pas rien. Cette voie débute là, et elle va passer au fur et à mesure, je vais vous donner les villes et les départements, Briançon, Embrun, le lac de Serre-Ponçon, Gap, donc là on sera dans les Hautes-Alpes. Puis on va passer à Sisteron, Lurs, Fort-Calquier, et là nous descendons dans les Alpes de Haute-Provence. Ensuite, Apt, Cavaillon, et nous sommes dans le Vaucluse. Pour arriver à Saint-Rémy, ou Glanum, Tarascon, et là, ce sont les Bouches du Rhône. Enfin, on rejoint Beaucaire et on entre dans le Gard, Nîmes, Uchaud. Et là, nous nous approchons de notre région et de mon coin stratégique. La voie domitienne arrive de Nîmes et d'Uchaud en passant sur le pont d'Ambrussomme, qui aujourd'hui n'a plus qu'une seule arche, et en entrant ainsi dans l'Hérault. Elle est aussi passée à Galard-Montueux, etc. Et puis, cette voie domitienne va traverser le relais routier qui se trouve au pied de l'oppidum d'Ambrussomme, et elle va gagner Castelnau-le-Lez, c'est-à-dire Sextantio. Elle va passer à l'endroit où plus tard Montpellier verra le jour, pour se diriger vers Montbazin, qui s'appelait Forum Domitii, c'est-à-dire le forum de Domitius, le constructeur, puis Saint-Tibéri avec un pont magnifique et Béziers, et puis bien sûr la capitale de la Narbonnaise, Narbo-Martius. Enfin, là on est dans l'Aude, et puis on se dirige vers Sals, et là on entre dans les Pyrénées orientales. Alors Sals était un port antique, et à ce moment-là ça devient plus compliqué. Il y a deux itinéraires, un itinéraire longeant la côte et un itinéraire intérieur. En tout cas, les deux semblent passer par la ville romaine de Rusino, qui était très importante, puis par le défilé des Cluses, pour arriver au passage vers l'Espagne, qui s'appelait Summum Pyrenaeum, qui marquait la limite entre la province narbonnaise et la Tarraconaise, c'est-à-dire l'Hispanie. Alors longtemps, on a cru que cette limite se trouvait au col du Pertus. Et puis vous savez que l'archéologie évolue tous les jours, c'est ça qui est formidable. Et donc en 1984, un archéologue a retrouvé dans les Pyrénées, au col de Panissard, les traces de la voie domitienne, vraiment importantes, avec les ornières, etc. Et surtout, le soubassement du grand monument qui avait été construit en l'honneur de Pompée, le trophée de Pompée. C'était donc au col de Panissard que la voie domitienne s'arrête. Donc vous voyez, elle a traversé pour nous, Occitanie,

0: Occitanie, les départements de l'Hérault, du Gard, de l'Aude, des Pyrénées-Orientales. Et moi, j'ai toujours entendu dire que la voie domitienne en Occitanie était le plus grand vestige archéologique. Voilà. Tout cela arrivait à quasiment 800 km, en réalité 780 km. Ce qui n'est quand même pas mal.
1: Ce qui est pas mal, et ça a quand même dû demander beaucoup de main-d'œuvre et de savoir-faire.
0: Énormément.
1: Et c'est pourquoi ma prochaine question va être, comment a-t-elle été construite cette voie domitienne ?
0: La construction de la voie domitienne est une construction, vous allez voir, très rigoureuse, qui était faite soit par les légionnaires. Vous savez que les légionnaires romains étaient capables de tout. Ils transportaient avec eux leur matériel, ils construisaient leur camp, ils construisaient les routes, soit par des ouvriers spécialisés et des esclaves. Alors, il faut savoir d'abord que l'espèce de mythe de la voie dallée est faux. Toutes les voies romaines n'étaient dallées que dans la traversée des villes, sur les ponts et dans les montées et les descentes dangereuses. Partout ailleurs, la voie était simplement recouverte d'un revêtement de galets assez souple, de gravier, pardon. Alors, si vous voulez, cette voie, elle était très solide, construite un peu comme les pistes en Afrique. Il y avait d'abord une sorte de soubassement qu'on appelait le statumen, qui faisait jusqu'à 60 cm de haut, avec un hérisson de pierre énorme, plate, et qui ne se joignait pas pour que le drainage se fasse, au-dessus ce qu'on appelait le nucleus, qui était en quelque sorte du tout venant, tout ce qu'on trouvait, les briques cassées, les pierres, etc. Et ensuite, encore au-dessus, le rudus, c'est-à-dire des cailloux concassés finement, et du gravier qui était mélangé à du mortier de chaux et de sable. Il y avait aussi quelquefois du ciment romain qui entrait en jeu. Et ce ballast était maintenu en place par des dalles parallèles qui étaient de part et d'autre de la voie, verticales. Donc c'était véritablement quelque chose d'incroyable. Quand le terrain était marécageux, on ajoutait des pilotis pour asseoir la résistance. Alors, il faut savoir que la chaussée était convexe et ainsi l'eau pouvait s'éliminer sur les côtés. Alors de part et d'autre, il y avait des fossés de drainage qui récupéraient l'eau. Les bas-côtés de la voie servaient de trottoir pour les piétons. Et quand on utilisait le ciment romain, ça restait encore plus solide, bien entendu, d'autant plus qu'on y mêlait aussi souvent de la pouzzolane, qui est une roche volcanique qui a la particularité de durcir plus elle est trempée dans l'eau. Donc c'était particulièrement intéressant. Alors la largeur des voies est variable, mais elle ne fait jamais moins de 5 mètres et la plupart du temps 8 mètres. Et en plus, elle permet le croisement des chariots. Et pour les grands axes, elle peut atteindre jusqu'à 10 ou 13 mètres de large. Les voies sont construites totalement rectilignes parce qu'elles sont construites par des géomètres. Les outils que nous avons aujourd'hui, c'était les géomètres arpenteurs, les mansores. Ils avaient un énorme niveau à eau sur pied qu'on appelait le corobat. Ils avaient une équerre optique qu'on appelait la groma. Et ils avaient même un appareil à visée astronomique qu'on appelait la dioptra, ainsi que bien sûr les cordeaux, etc. Un dernier point pour la construction, souvent ces voies, lorsqu'elles sont pavées, présentent des ornières extrêmement profondes. Eh bien, ce n'est pas du tout uniquement l'usure, ce sont des ornières qui ont été fabriquées au moment de la création de la voie pour guider les attelages de façon à éviter les accidents.
1: Et vous nous aviez dit également un peu plus tôt dans la question précédente que l'archéologie évolue continuellement. Eh bien, que reste-t-il aujourd'hui de cette grande et solide Via Domitia ?
0: Alors ça, c'est extrêmement intéressant. Alors d'une part, il y a les tronçons anciens qui restent et qui sont extrêmement parcellaires. Et le plus intéressant était celui qui se trouve à la sortie de Beaucaire en allant vers Nîmes. Parce que sur ce chemin de terre qui n'a pas été aménagé et qu'on a laissé en l'état, on trouve quatre bornes millières côte à côte. Puisque normalement, les bornes millières constituent le bornage kilométrique, entre guillemets, des voies romaines, mais normalement on les enlevait et là non, elles sont restées toutes les quatre. Donc là c'est un endroit très intéressant, on appelle cet endroit les colonnes de César. Ensuite il faut savoir que les vestiges de la voie domitienne sont protégés au titre des monuments historiques. Le pont Nantum a été classé par Prosper Mérimée

0: Mais en 1840, l'oppidum d'Ambrusum a été classé monument historique en 1974. Et puis, le pont romain de Lurce, dans les Alpes de Haute-Provence, en 1963. Et puis, il y a beaucoup de tronçons de la voie domitienne qui sont aussi classés sur la liste des monuments historiques à Beaucaire, Jonquière-Saint-Vincent, Castelnau-le-Lez, Metz, Pinet, Montagnac, etc. Mais ce qui est le plus extraordinaire, c'est la découverte qui a été faite en 2022, près de Loupian, dans l'Hérault, donc tout proche de nous, un magnifique tronçon qui fait plus de 100 mètres de long, dans un état parfait, et qui a la largeur de 18 mètres. C'est totalement exceptionnel. Alors, ce qui est vraiment bien, c'est que c'était en pleine garrigue, l'endroit n'a pas été construit, donc la voie domitienne n'a pas été abîmée, uniquement la végétation. Et surtout, cette découverte apporte un éclairage totalement inédit, mais qui correspond quand même à l'éthique, en quelque sorte, de l'utilisation de la voie domitienne. Il présente au centre une chaussée de 6 mètres de large, ce qui n'a rien d'exceptionnel, mais de part et d'autre, il y a deux chaussées latérales. Alors, si vous enlevez 6 mètres, eh bien, c'est de nouveau de chacune 6 mètres. Alors, sur le coup, on a pensé qu'il s'agissait de trottoirs. Mais les archéologues, en pratiquant la fouille systématique de ces chaussées, ont trouvé systématiquement des tessons de poterie, des morceaux de clavettes de char ou de chariot. Donc, la preuve que ces deux bandes sur le côté n'étaient pas utilisées par les piétons, mais bien par les chars. Alors, comment peut-on expliquer cela ? Eh bien, tout simplement parce que, au départ, n'oublions pas que la voie domitienne a eu une vocation militaire. Donc, si les voyageurs se trouvaient confrontés à la présence de la Légion qui passait à même temps qu'eux, eh bien, la bande centrale était réservée à la Légion et donc tous les autres types de voyageurs se retrouvaient sur les voies latérales. Donc, quelque chose qui est absolument intéressant.
1: Et oui, en 2022, donc, on a fait une découverte exceptionnelle sur cette magnifique Via Domitia. Et est-ce que justement son histoire est à l'image de cette découverte ? Est-ce qu'elle est particulière ? Et est-ce que justement ça la démarque des autres voies romaines ?
0: Alors oui, effectivement, autour de la Via Domitia, il y a tout un contexte que je qualifierais de mythique ou mythologique. D'abord, on pense qu'elle reprendrait l'itinéraire créé par Héraclès, et donc à ce titre, elle reprendrait la fameuse voie héracléenne. Il faut savoir que Héraclès, le héros mythique, avait tué Gérion, un monstre à trois têtes, et ensuite ramené son bétail, et donc le guider par voie terrestre, il aurait donc créé cette route pour guider ce bétail. Et de toute façon, la construction des routes, c'était une spécialité d'Héraclès. Bien sûr, ceci est une approche mythologique, hein. Alors, il y a un archéologue extrêmement sérieux et pointu qui, lui, interprète plutôt cela comme un symbole, si vous voulez, de la direction générale de la pénétration grecque en Occident. Et puis, il y a le deuxième mythe, le passage d'Hannibal. Quand Hannibal est venu pendant la deuxième guerre punique en 218 avant notre ère, il est venu par la terre avec ses éléphants. Il a donc été obligé de traverser les Pyrénées. On ne sait pas exactement où il est passé, mais vu qu'il a voulu passer très vite, eh bien, il aurait emprunté trois voies, le col du Pertus, un autre col un peu plus loin, et le troisième, la fameuse voie héracléenne qui passait au col de Banius.
1: Je rebondis sur quelque chose dont vous nous avez déjà un peu parlé. Comment fonctionnait le kilométrage de cette voie et par quel procédé ?
0: Kilométrage était simple, ils ont inventé l'ancêtre de nos bornes kilométriques, mais chez eux, ça s'appelait les bornes millières, pour la bonne raison qu'ils ne fonctionnaient pas dans la même unité de mesure que nous, mais pour eux, l'unité était le mille romain, c'est-à-dire un millier de pas, milia passum, qui était l'équivalent d'à peu près 1,5 km, exactement 1481,50 mètres. Alors, tous les 1000 Romains, ils ont en bordure de la voie une borne millière en pierre. Énorme, quelque chose de très important. L'archéologie en a retrouvé 4000 à peu près en latin et 4000 à peu près en grec, dans tout l'Empire romain, bien entendu. En quoi consistait un millière ? C'était une colonne monolithe, c'est-à-dire en un seul bloc,

0: en général cylindriques, mais qui pouvaient être aussi parallélépipédiques, qui faisaient entre 2 et 4 mètres de haut, à peu près 80 cm de diamètre, et qui étaient enfoncés dans la terre d'à peu près 80 cm. Et sur cette borne miliaire était gravée soit directement, soit dans un cadre qu'on appelle le champ épigraphique, la titulature, c'est-à-dire toute la carrière des honneurs de l'empereur qui avait donné l'ordre de construire ou de réparer la voie. Et ensuite, au-dessous, il y avait le nombre de milles à partir de la borne zéro. Alors, il y avait le nom du constructeur ou du réparateur, sa titulature ou sa filiation, et la distance entre la borne zéro et l'autre. Et cerise sur le gâteau, les Romains avaient inventé également le compteur kilométrique, c'est-à-dire l'odomètre. Alors, étymologie, odos en grec, la route, le chemin, métron, la mesure, c'est-à-dire ceux qui mesurent la route. Et l'odomètre a été réinventé par beaucoup de gens de l'Antiquité célèbres, Archimède, Vitruve, Héron d'Alexandrie et même chez les Chinois un dénommé Zhang Heng. On pense même que l'invention était encore plus ancienne et qu'ils connaissaient l'odomètre à l'époque des conquêtes d'Alexandre le Grand, parce que les valeurs de mesure qu'il nous donne sur le déplacement des troupes d'Alexandre sont tellement précises que ce ne peut pas être le cas d'un compteur manuel, si vous voulez. Alors, les odomètres prenaient la forme d'un chariot. Et dans ce chariot, il y avait un mécanisme de démultiplication. Et voilà comment ça se passait. Il y avait une roue qui était en contact direct avec le sol, qui tournait et qui entraînait un plateau horizontal. Et ce plateau horizontal, elle l'entraînait par l'intermédiaire de pignons. Et ce plateau comportait des cases avec des billes à l'intérieur ou des cailloux. Et à un moment, chaque case va passer par un trou, donc la bille ou le caillou va s'échapper et tomber dans un tiroir et là pour le réceptionner. Et à la fin du trajet, on va compter le nombre de cailloux ou de billes dans le tiroir et on saura combien on a parcouru de milles. On peut dire que véritablement, on est dans une invention extraordinaire.
1: Tout comme cette voie Domitia, qui est assez fabuleuse finalement dans son histoire et même dans sa construction et dans tout ce qu'il y a derrière. Et ça représente quelque chose d'assez fort et c'est pourquoi je vais vous demander qu'est-ce que la voie Domitia représente pour vous ?
0: Eh bien, c'est-à-dire, moi, depuis 1980, où j'ai été nommée prof dans la région, j'y habite très près, je m'y suis intéressée énormément. J'ai eu la chance de rencontrer son inventeur, Jean-Luc Fiche, qui, pour mon association, a assuré très souvent des guidages et nous a fait partager ses découvertes au fil des années. C'était vraiment magique. Il est malheureusement décédé, mais c'est vraiment le père de la voie domitienne. Et chaque fois que je suis là-bas, j'ai une pour ce bébé qu'il avait en la présence de la voie domitienne. Et puis j'y amenais bien sûr régulièrement mes élèves et surtout à partir des années, 90, je faisais faire de l'archéologie à mes élèves et quand les classes patrimoine archéologie ont commencé à exister dans l'éducation nationale, j'ai eu la chance de réaliser la première classe patrimoine via Domitia et je n'ai jamais arrêté jusqu'en 2010 où j'ai pris ma retraite. Et j'ai eu un atelier, on m'a créé ensuite un atelier archéologie avec l'archéologue qui intervenait, Emmanuel Capot et Brigitte Boniface. Nous avons, avec tous mes élèves, vécu de délicieux moments.
2: Nous venons d'entendre Mireille Sanchez, professeure retraitée de français, latin, grec et spécialiste des langues et cultures de l'Antiquité. Nous vous emmenons maintenant direction le site d'Embrussum à la rencontre de Simon Azema, co-responsable du musée et site archéologique d'Embrussum, en charge du volet archéologique, conservation et valorisation, et des projets avec les différents partenaires. Il nous en dit plus sur l'histoire et l'archéologie du site.
3: Alors le site archéologique d'Embrussum, il est déjà étendu sur 8 hectares. C'est un site qui est assez vaste et qui est composé de plusieurs entités. Et donc la plus grosse entité qu'on va avoir, c'est déjà l'oppidum d'Embrussum. En effet, l'oppidum, c'est un village gaulois, enfin d'origine gauloise, qui est fortifié et généralement sur une colline. Alors ici, à Embrussum, cet oppidum fait environ 5 hectares et on a une partie de la fortification du rempart qui est encore conservée aujourd'hui et qu'on peut admirer. Ensuite, nous avons au bas de la colline, près du Vidourle, près du fleuve, donc le relais routier qui bordait la Via Domitia à l'époque romaine, donc qui est un peu l'équivalent d'une aire d'autoroute d'il y a 2000 ans. Et ensuite, on va avoir le pont, qui est le seul fragment visible de la Via Domitia.

0: Domitia, qui est un pont romain qui comptait entre 9 et 11 arches à la base, qui devait faire environ 150 mètres de long, et dont il reste une arche aujourd'hui, qui est au milieu du fleuve.
1: Et de quelle époque, justement, date le site d'Ambrussum?
0: C'est un site qui a connu une histoire assez longue, puisque le premier peuplement qui va s'installer ici, c'est quelques foyers à la fin de la préhistoire, vraiment à la toute fin du néolithique. On est 2500 ans avant notre ère, mais ensuite on a une occupation qui est continue, mais c'est surtout entre le 4e siècle avant, avec l'installation des Volcaricomiques, donc des Gaulois qui vont fonder l'oppidum, qui vont être ensuite progressivement romanisés à partir de la fin du 2e siècle à l'arrivée des Romains. Et on va avoir une histoire qui va se poursuivre jusqu'au 4e siècle de notre ère, avec un abandon progressif entre le 2e siècle et le 4e siècle. Donc au final, on a une histoire très longue, mais un cœur d'histoire, on va dire, entre le 4e siècle avant et le 4e siècle après Jésus-Christ.
1: Et vous l'aviez évoqué tout à l'heure dans la première question, on parle d'Ambrussum comme étant le célèbre relais routier qui bordait la fameuse Via Domitia. Quel était le rôle exact d'un relais routier à l'époque où la Via Domitia était encore en activité?
0: En effet, dans toutes les sources que l'on est sur Ambrussum, Ambrussum est signalé sur des cartes romaines, des cartes un peu plus tardives aussi, dans l'Antiquité tardive au début du Moyen-Âge. Et Ambrussum est toujours signalé comme étant un relais routier, c'est-à-dire une étape sur la Via Domitia. Donc la Via Domitia qui est une voie de long parcours, et il fallait bien trouver pour les voyageurs de quoi se reposer, s'alimenter et se protéger, on va dire, pour la nuit, puisqu'on peut bien imaginer que les routes n'étaient pas sûres. Et donc on avait ce genre de dispositif, donc un relais routier, une halte sur la route, tous les 15 000, c'est-à-dire tous les 22-25 km en moyenne. Et donc Ambrussum est un de ces relais d'étape. Alors on n'a pas fait ce relais d'étape dans le village finalement, au pied du village, directement en bordure de la voie. On va y trouver des auberges, une forge pour réparer son véhicule, des thermes pour se laver, un petit sanctuaire pour honorer les dieux et faire en sorte que le voyage se passe bien. Et voilà, tout ce qui est, tous ces dispositifs de service, finalement, qui vont être directement là au pied de la colline.
1: Et sur quelle zone précise se trouve ce site et qu'en reste-t-il aujourd'hui exactement?
0: Alors nous sommes à un carrefour de communes d'une part. Il y a une partie du site qui est sur la commune de Villetel. Donc on est toujours dans l'Hérault, vraiment à l'extrême nord-est de l'Hérault. Une partie du site aussi, l'oppidum, est sur la commune de Lunel. Et le musée, lui, appartient à la CCPL, donc à la communauté de communes du pays de Lunel. Et on a un autre carrefour aussi géographique important. On est à la croisée du Vidourle, donc du fleuve qui a un axe nord-sud, avec cette Via Domitia donc, qui traverse et qui finalement est longée par aujourd'hui l'A9, qui reprend ce tracé de cette voie antique.
1: Et il y a donc des fouilles archéologiques qui sont encore organisées de nos jours. Comment travaille-t-on autour d'un tel site et qui réalise toutes ces fouilles ?
0: Ambrussum est un site qui a été fouillé depuis le début du XXe siècle, dans une partie, on va dire, avec des érudits locaux dans un premier temps. Et ensuite, c'est surtout à partir de la fin des années 60 qu'on a vraiment des fouilles au sens universitaire cette fois. Et donc, c'était un archéologue du nom de Jean-Luc Fisch qui était chercheur au CNRS qui a commencé à fouiller ces différentes parties. Et jusqu'à aujourd'hui, finalement, on a eu des fouilles quasiment continues avec quelques interruptions. Et aujourd'hui, c'est un des élèves de Jean-Luc Fisch qui s'appelle Maxime Scrinzi, qui est chercheur associé au CNRS et qui poursuit la direction scientifique des fouilles. On a un mois de fouilles qui est organisé au mois d'août depuis 2016 sur le secteur monumental de la ville, donc c'est-à-dire au niveau du Forum romain. On a cherché à savoir qu'est-ce qu'il y avait comme bâtiment public en haut de la colline, en haut de l'oppidum. Et donc on est en train de découvrir un forum et même des installations encore plus anciennes que ce qu'on pensait, et donc avec une exploration des couches gauloises et la transition entre gaulois et romains. Ce travail, il est important puisqu'on a encore beaucoup, beaucoup de choses à découvrir. Il y a beaucoup de questions qui restent en suspens. Et nous, en tant qu'acteurs du musée, notre travail est de raccourcir ce temps entre la recherche et le public, finalement, en livrant les nouvelles données le plus rapidement possible et en faisant aussi comprendre qu'on a une évolution de la recherche qui est vraiment très importante. Donc on travaille en étroite collaboration avec les archéologues qui fouillent. On a une petite équipe de fouilleurs. Parfois, on est un chantier école, c'est-à-dire qu'on a des étudiants qui viennent d'un peu partout, qui sont généralement dans un cursus universitaire autour de l'archéologie ou de la topographie, et qui viennent faire leurs armes et leur formation sur ce chantier tout programmé.
1: Et à la suite de ça, quelles grandes trouvailles ont été faites sur ce site et de quand date la plus ancienne ainsi que la plus récente découverte ?
0: Alors, sans être une découverte, vraiment, on peut d'abord citer le pont qui est, comme je l'ai dit, le seul fragment de la Via Domitia qui est visible encore aujourd'hui et qui est marquant. C'est une arche qui fait 9 mètres de haut pour 10 mètres de portée, qui est vraiment imposante et seule au milieu du Vidourle, de l'eau. Il a toujours été visible, ce pont, mais c'est aussi une des trouvailles, on va dire, qui va interpeller le visiteur, le voyageur, puisqu'on en a des dessins qui remontent au début du XVIIe siècle. Et donc, c'est un lieu qui va fasciner par ce côté antique, perdu au milieu de la garrigue. Donc, qui est vraiment marquant pour beaucoup. On va avoir des cartes postales au début du XXe, des premières photos. Enfin, c'est un lieu qui est à la fois pittoresque et picaresque, donc qui va être largement représenté à travers le temps. Et pour vous parler de peut-être la plus récente, il y a 2 ans maintenant, les fouilles a sorti une petite perle en verre, une perle phénicienne, qui est une perle anthropomorphe. C'est en pâte de verre, on peut voir 2 visages côte à côte, comme un Janus à 2 visages. Et c'est une perle qui aurait été fabriquée sur les bords de la mer Noire. Et donc on sait qu'on a un échange qui est fort, non pas que gaulois et romains, mais aussi avec tous les peuples de la Méditerranée, voire au-delà. Et c'est une thématique qui est importante à faire comprendre. On imagine souvent les Gaulois reclus dans leur village, et en fait non, pas du tout. On a des échanges très tôt avec l'ensemble des peuples, on fait du commerce, et on va s'échanger des objets de valeur ou des petits objets, comme cette perle qui est très parlante pour le coup, et qui témoigne de ces différentes influences.
2: C'était Simon Azéma, co-responsable du musée et site archéologique d'Ambrussum, en charge du volet archéologique. Enfin, pour continuer notre visite de ce site, nous partons à la rencontre d'Émilie Baudon, co-responsable du musée et site archéologique d'Ambrussum, en charge de la médiation auprès du public et de la programmation culturelle. Nous abordons avec elle la préservation et la mise en tourisme du site.
3: Alors, Ambrussum présente un intérêt patrimonial à plusieurs titres. C'est bien évidemment un patrimoine archéologique, historique, culturel, puisque c'est un site majeur pour comprendre la romanisation du sud de la Gaule, qui est ici à l'œuvre avec notamment la construction de la Via Domitia et toute la période de romanisation des populations locales qui va s'en suivre. Ça nous permet d'avoir énormément d'informations autour des axes de circulation, l'organisation politique de la République romaine, puis de l'Empire, qui va utiliser ces axes de communication pour asseoir sa domination culturelle ici en Gaule. Plus tard, ça permettra aussi de comprendre les échanges commerciaux. Et puis, Ambrussum, c'est aussi un habitat gaulois qui se romanise. Donc, ça permet de comprendre énormément de choses autour de la vie quotidienne de ces populations qui se sont côtoyées, la mixité culturelle qui est à l'œuvre et tous les changements de comportement qu'on peut remarquer à cette époque-là. Ce qui est intéressant aussi, c'est qu'on a une véritable continuité dans l'occupation du site, puisque l'occupation est ancienne. Dès la fin du néolithique, on a du gaulois, du gallo-romain. Donc on peut suivre vraiment l'évolution du site sur plusieurs siècles d'occupation. Et un autre intérêt patrimonial auquel on pense peut-être moins, mais qui est vraiment très important aussi, c'est qu'on est en zone Natura 2000, donc dans un environnement paysager qui est préservé, entre des paysages de garrigues et des paysages plus humides de ripisylve, de bord de fleuve. Donc on a la chance d'avoir un site qui est conservé dans cet environnement-là, donc qui est déjà un enjeu de balade touristique pour le public. Et ça a un intérêt aussi pour nous sur le plan scientifique, puisque cet environnement, on est en mesure, grâce aux fouilles archéologiques, d'étudier son évolution depuis l'époque où les Gallo-Romains l'occupaient, l'ont exploité, l'ont fait évoluer. Donc on peut parler d'environnement actuel et d'environnement d'antan.
1: Et comment préserver et protéger un tel lieu, et qui en a la responsabilité ?
3: Alors, le site archéologique se compose de parcelles qui sont à la fois publiques et privées. Donc les parcelles privées sont en gestion privée, mais toutes les parcelles publiques sont gérées par la communauté de communes du pays de Lunel, qui travaille également avec la commune de Lunel, qui est propriétaire d'une partie des parcelles. On travaille également en étroite collaboration avec le milieu scientifique et le ministère de la Culture, puisque tout le volet recherche scientifique et conservation se fait sous l'égide de l'archéologue responsable du chantier, qui lui-même travaille en étroite collaboration avec la DRAC et le SRA.

0: donc le service régional de l'archéologie, et puis également avec le service des monuments historiques, puisque le pont romain a été classé en 1840 et l'oppidum avec son rempart gaulois a été classé en 1974 au titre des monuments historiques. Par ailleurs, sur tout ce qui est grand projet assez structurant pour le service et la conservation des vestiges, on va faire appel à des soutiens un petit peu plus importants, notamment avec le conseil départemental de l'Hérault, la région Occitanie, qui travaille aussi sur des axes patrimoniaux de conservation, de préservation du patrimoine, voire même l'Europe.
1: Et comment mêler tourisme et préservation ?
0: Alors, on a la chance à Ambresome d'être sur un site à taille humaine, avec une fréquentation qu'on arrive à réguler, qui est en tout cas soutenable et qui ne met pas en danger les vestiges et leur préservation. Par contre, on est sur un site qui est ouvert. Ça, c'est une volonté politique depuis le début de la mise en tourisme du site, c'est de laisser l'accès libre au site archéologique, indépendamment des horaires d'ouverture du musée, ce qui peut aussi exposer à des risques de dégradation, qui sont, somme toute, assez rares. Et donc, on travaille aussi à faire de la pédagogie, de la médiation sur la préservation des vestiges, la nécessité de laisser les pierres en place, de ne pas piétiner certains vestiges, etc. Et puis, c'est aussi tout le travail de conservation et de restauration qu'on mène avec les scientifiques sur la consolidation des vestiges.
1: Et on voit depuis quelques années que le climat connaît quelques mutations. Comment appréhender l'avenir ? Est-ce que les inondations mettent en danger la préservation du site d'Ambresome ?
0: Alors, les inondations sont un phénomène majeur avec les Vidourlades, donc les crues du Vidourle. Elles ont marqué le site déjà à l'époque où les mains vivaient ici. Les inondations avaient lieu. On sait qu'ils ont fait en sorte de s'en préserver. Ces inondations, eh bien, on les connaît dans l'actualité, hein, elles sont toujours là. Donc, effectivement, elles tentent de fragiliser le pont romain qui se trouve au milieu du Vidourle. Donc, le pont est régulièrement surveillé, restauré, consolidé pour se prémunir de ce risque d'inondation. Mais par ailleurs, le risque est ailleurs. C'est aussi la végétation qui se développe, notamment dans les vestiges et essentiellement sur le pont romain, puisque les végétaux vont trouver à puiser de l'eau dans le fleuve. Donc, ils se développent assez facilement. Donc, c'est pour nous un gros travail de surveillance avec des campagnes de dévégétalisation du pont pour éviter que les racines des végétaux ne viennent déchausser les pierres du pont, par exemple.
1: Et pour vous, à titre personnel, quel est le vestige le plus fascinant ou impressionnant du site et pourquoi ?
0: Alors, le pont, évidemment, est largement cité, est emblématique d'Ambresome, mais mon choix se porterait plutôt sur la voie pavée qui traverse l'oppidum, donc il a interprété comme la voie principale qui traversait le village au moment de son occupation, à plusieurs titres, parce que d'une part, elle est l'axe structurant du village, puisque le village s'organise autour d'elle. Donc, sur les bas-côtés, on voit des départs de ruelles pavées qui n'ont pas encore été étudiées, mais on sait qu'elles sont là. On sait qu'il y avait des bâtiments qui l'abordaient, des échoppes, des maisons probablement, puisqu'on retrouve des seuils de portes. Elles témoignent aussi d'un travail colossal de l'ingénierie romaine, de la construction de ces voies pavées, puisque nous, on a la chance d'avoir une voie pavée qui est extrêmement bien conservée et qui illustre très très bien ce travail-là. Mais avant tout, et c'est peut-être ce qui est le plus marquant pour les visiteurs, elle témoigne du vécu, puisqu'elle est marquée d'ornières profondes qui illustrent le passage incessant des chariots pendant plusieurs siècles d'occupation. Donc là, on rentre vraiment dans le concret, dans la vie quotidienne des habitants qui ont occupé cet endroit, qui ont circulé là. Et donc là, c'est toute l'imagination qui se développe et la vie du village qui prend corps.
1: Et le site d'Ambresome est encore aujourd'hui un lieu vivant qui est animé toute l'année par vos équipes et qui met en place de nombreuses choses à l'attention des différents types de publics que vous accueillez. Quel type de public accueillez-vous et quel type de valorisation et de médiation avez-vous mis en place pour valoriser ce beau site ?
0: Alors, notre travail principal, c'est de nous adapter pour rendre Ambresome accessible à tous les publics. On va penser au public touristique l'été, mais on fonctionne avant tout avec un public très local, sur le territoire du pays de Lunel jusqu'à, on va dire, un rayon de Nîmes-Montpellier. Donc, ça reste très, très local. Et ce public-là, eh bien, il se dispatche en plusieurs catégories. On va avoir évidemment les familles, les centres de la maternelle à l'université. On a les centres de loisirs. On va travailler avec des groupes, des associations. On travaille aussi beaucoup avec les publics en situation de handicap, les publics du champ social, les EHPAD, par exemple. Donc, notre travail, c'est de trouver des outils pour trouver la meilleure manière de faire découvrir Ambresome à ces différents publics, quels qu'ils soient. Et donc, ces outils, eh bien, ça passe avant tout par un parcours de visite qui a été mis en place sur le site avec plusieurs panneaux et un musée qui permet d'approfondir, en fait, la

0: connaissance du site. Et bien sûr, l'équipe qui se trouve dans le musée, qui est là pour proposer des animations toute l'année. Donc le parcours de visite peut se faire librement, mais il peut aussi se faire de manière guidée, en visite commentée. Il peut se faire avec des livres et jeux de découverte qui jouent sur le ludique, la pédagogie. Puis on a aussi tout un panel d'animation tout au long de l'année. Donc ça va passer par des ateliers pédagogiques qui peuvent être ludiques, créatifs, avec de la manipulation. On va avoir des expositions, des conférences, différents événements, on fait des escapes, faire de la reconstitution historique. Donc c'est très très large. Et ça permet à chacun de s'approprier cet endroit de plein de manières différentes et de toujours avoir envie de venir le redécouvrir quelque part.
1: Nous remercions Émilie Baudon, co-responsable du musée et site archéologique d'Ambrussomme, en charge de la médiation auprès des publics et de la programmation culturelle. Ainsi se termine le troisième épisode de la saison 2 d'In-Situ, consacré cette fois-ci à la Via Domitia. Nous remercions Mireille Sanchez, Simon Azema et Émilie Baudon pour leur participation. 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
1: Hello, moi c'est Célia et ma chronique porte sur les thèmes, les expressions politiques et médiatiques. La dernière fois, on a vu l'état de droit et aujourd'hui, on va explorer les ZAD. Petite parenthèse pour vous dire que tout ce que je dis est sourcé, donc je mettrai les sources en commentaire Spotify. Alors, autour de la table, est-ce que vous avez déjà entendu parler du mot ZAD ?
2: Pas du tout.
3: Oui, c'est zone d'activité à défendre, je crois.
4: Mm-hmm. Pour moi,

0: la première ZAD s'auto-qualifiant comme telle, c'est la très connue Notre-Dame des Landes. En 2009, elle s'opposait à l'extension d'un aéroport près de Nantes et le blocage par 200 à 500 ZADistes, ceux qui occupent les ZAD, a duré 9 ans. Jusqu'en 2018, à l'abandon du projet.
1: Mais du coup, comment s'organise la vie dans les ZAD ?
0: En fait, la chercheuse en sciences politiques Stéphanie Dechezel répond à cette question dans « Une ZAD peut en cacher une autre ». Elle a enquêté sur le mode de vie des jeunes dans la petite ZAD de Koné en 2016 qui s'opposait à la construction d'un aérogénérateur. Donc, premièrement, avant la ZAD, les ZADistes, ils ont déjà une expérience de mode de vie alternatif. Le squat, le nomadisme, de courts séjours en prison, la vie dans la rue, en foyer, etc. Ensuite, l'addiction, elle participe à marginaliser ces ZADistes. Stéphanie Dechezel observe une grande quantité d'alcool sur le site et une forte consommation de bœufs, parfois collectives, qui rythment leur journée. Deuxièmement, la situation sanitaire accentue l'isolement des ZADistes. Ils habitent dans des tentes ou des cabanes en panneaux de récupération et se nourrissent des dons des locaux. N'ayant pas de réfrigérateur, les aliments sont exposés aux mouches et aux animaux, mais l'absence d'eau courante aggrave le tout. L'autrice déclare « ce mauvais état sanitaire contribue à abîmer leur image sociale ».
1: Du coup, on voit passer dans les médias des vidéos de violentes altercations avec les forces de police. Quelle est la place de la violence dans les ZAD ?
0: Alors, la violence, elle est intériorisée. L'intensité des affrontements avec la police crée des traumatismes. Certains rejoignent des ZAD plus calmes, comme Koné, pour se reconstruire et panser leurs plaies. Mais cette violence a des répercussions internes. En fait, selon Stéphanie Dechezel, il y a deux grands rôles chez les ZADistes. Les plus politisés gèrent la communication et la logistique, et les plus forts physiquement défendent, mais sont stigmatisés. La violence devient un marqueur social au sein même du mouvement. En somme, les ZAD sont des espaces d'expérimentation de nouveaux modes de vie, tout en étant des lieux de souffrance.
1: Et comment elles sont traitées politiquement et médiatiquement ?
0: Déjà, l'emploi du mot ZAD est devenu un raccourci pour parler de n'importe quelle opposition à un projet d'aménagement. Par exemple, on a pu entendre très récemment le mot ZAD pour désigner les mobilisations de Sainte-Soline, l'affaire de divulgation des vidéos de violences envers les manifestants écologistes. Alors que le site n'a jamais été une zone occupée et habitée en continu. Niveau politique, du côté des militants, le mot est un élément de langage rassembleur qui symbolise la force des mobilisations écologistes. Et du côté des politiques plutôt à droite et de certains médias, les ZADistes sont radicaux. Dans une enquête sur la désinformation autour de la ZAD de Notre-Dame-des-Landes, l'association ACRIMED, qui analyse les a montré comment les photos avaient été détournées pour faire croire à une ultra-violence des ZADistes présentée comme armée jusqu'aux dents. Ces fake news ont été reprises dans plusieurs grands médias, le JT de France 2, C'est dans l'air, BFM, CNews ou encore LCI, où on a pu entendre des titres comme « Les ZADistes, des terroristes comme les autres ».
1: D'accord, mais quel est le ressentiment de ces utilisations sur l'opinion publique ?
0: En fait, ZAD crée une polarisation des opinions. Si certains y voient un espace de désordre et d'opposition violente, pour d'autres, c'est un modèle de mobilisation supérieure. Dans les deux cas, la ZAD impacte la considération de l'opinion publique sur les formes de mobilisation alternative. Je terminerai sur un volet culturel du terme ZAD, puisqu'il y a eu un film en 2023, La Zone à défendre, réalisé par Romain Codigore avec François Civil. On y suit l'infiltration d'un policier dans une ZAD. Malgré l'histoire d'amour qui est au centre, il permet de voir un aperçu de la vie dans les ZAD. Alors certains critiquent la représentation des violences policières, tandis que d'autres déplorent la présentation dégradante des manifestants. Mais ça, c'est à vous de juger, car désormais, vous êtes armés pour forger votre propre opinion sur le sujet.
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4: Aujourd'hui dans Angle Droit, on va s'intéresser à un terme un peu technique mais hyper important en politique, un mot qu'on entend absolument partout car il représente une notion fondatrice d'une certaine idée politique mais qui est en réalité plus difficile à définir qu'on ne le pense. Il s'agit du libéralisme. Parce que selon à qui tu parles, le libéralisme c'est soit la liberté, soit le capitalisme, soit carrément un terme de gauche, bref ça peut paraître un peu flou, alors on va essayer de rendre ça simple en expliquant les différents sens de ce mot selon les contextes. À la base, le libéralisme, c'est une idée assez claire, celle de protéger les libertés individuelles, c'est-à-dire que chaque personne doit pouvoir vivre sa vie comme elle l'entend, tant qu'elle ne nuit pas aux autres. Historiquement, cette idée apparaît pour limiter le pouvoir de l'État à une époque où les rois

0: avait quasiment tous les pouvoirs, certains penseurs ont commencé à dire « Attention, il faut protéger les individus contre les abus de pouvoir ». Donc au départ, être libéral, c'est dire « L'État ne doit pas tout contrôler, il doit surtout garantir des droits fondamentaux comme la liberté, la sécurité et la propriété ». Mais là où ça se complique, c'est qu'aujourd'hui, le mot « libéralisme » ne veut plus dire la même chose pour tout le monde. Car effectivement, si on prend l'exemple de la France, et plus largement de l'Europe, quand on parle de libéralisme, on pense très souvent à l'économie. C'est-à-dire l'idée qu'il faut laisser plus de place au marché, aux entreprises, à la concurrence, et limiter l'intervention de l'État dans l'économie. Concrètement, ça veut dire quoi ? Moins de régulation, moins d'impôts, plus de liberté pour entreprendre, embaucher et investir. Du coup, dans le débat public français, être libéral est souvent associé à une position plutôt de droite, ou en tout cas à une vision économique assez favorable au marché. Mais ce n'est qu'une partie du libéralisme, parce qu'aux États-Unis, pour le coup, le mot a pris un sens différent, presque inverse même. Là-bas, quand quelqu'un se dit libéral, ça ne veut pas dire qu'il est pour moins d'État, au contraire, ça désigne plutôt quelqu'un de progressiste, attaché aux droits civiques, à l'égalité, et souvent favorable à l'intervention de l'État pour corriger les inégalités, d'où la dualité aux États-Unis entre les républicains et les démocrates. Par exemple, défendre les droits des minorités, l'accès à la santé ou l'éducation publique, c'est considéré comme libéral. Donc là où en France le libéralisme est souvent vu comme économique et parfois critiqué pour ça, aux États-Unis il est plutôt lié à des combats sociaux et politiques. Et c'est ça qui rend le mot aussi confus, on utilise le même terme pour parler de choses assez différentes, même à l'intérieur d'un pays, les gens ne sont pas toujours d'accord, certains pensent que le libéralisme c'est avant tout la liberté économique, moins d'impôts, moins de règles, d'autres pensent que la vraie liberté suppose aussi des protections pour que chacun puisse réellement en profiter. Au fond, parler de libéralisme aujourd'hui, ce n'est pas simplement d'une doctrine claire et unifiée, c'est entrer dans une famille d'idées qui traverse toute la politique contemporaine. On retrouve le libéralisme dans des débats très actuels, le rôle de l'État dans l'économie, la protection des libertés publiques, la place du marché ou encore les politiques sociales, et autour de lui gravitent d'autres notions confondues ou proches, comme le néolibéralisme, le social-libéralisme, le libertarianisme, autant de termes qui montrent que la question centrale reste toujours la même, comment organiser la liberté dans une société. Derrière ces débats, il y a aussi des figures majeures qui ont marqué ces idées, des penseurs qui, chacun à leur manière, ont essayé de définir ce que signifie être libre dans une société, comme par exemple John Locke ou Adam Smith, ce qui explique pourquoi, aujourd'hui encore, le mot libéralisme est autant revendiqué que critiqué.
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8: Bonjour à tous, bienvenue dans « À n'y rien comprendre », ma chronique qui décrypte les expressions politiques. La semaine dernière, on a vu le contournement Ouest Montpellier. Et aujourd'hui, on aborde un sujet de société nationale, j'ai nommé le réarmement démographique ou comment le vocabulaire de la guerre s'est introduit dans la natalité et quel impact ça a sur nos sociétés. Est-ce que ça vous dit quelque chose, le réarmement démographique ?
9: Non, pas du tout.
10: Ah oui, un petit peu.
9: Vas-y, explique-nous.
8: Et alors du coup, c'est un terme qui a émergé dans l'actualité en janvier 2024. Emmanuel Macron, dans un discours en conférence de presse, il aborde la question de la baisse de la natalité. Et là, j'ai un petit jeu pour vous. Je vais vous passer un extrait de son discours de janvier 2024 et vous allez devoir compter le nombre de fois où il emploie des mots vocabulaire de la guerre et du conflit.
9: Ok.
11: Notre France sera aussi plus forte par la relance de sa natalité. Nous étions jusqu'à récemment un pays dont c'était la force, sans doute la singularité en Europe, quand on se comparait aux voisins. Après l'allongement du congé paternité, je crois profondément que la mise en place d'un nouveau congé de naissance sera un élément utile dans une telle stratégie. La natalité baisse aussi parce que l'infertilité progresse. Un grand plan de lutte contre ce fléau sera engagé pour permettre justement ce réarmement démographique.
8: Alors, vous en avez trouvé combien ?
9: Alors moi, je ne sais pas si j'ai trop surdosé ou pas. J'en ai trouvé 8.
8: Ok.
10: Moi, 8 aussi.
8: Et 5 ?
9: Ouais. J'en aurais pas mis... j'aurais mis 6 aussi, genre, trop ça.
8: Alors moi, j'en ai compté 8.
9: Ah, oh, trop !
8: Bravo ! Du coup, j'ai noté forte et force au début. Ensuite,

0: ce sera un élément utile de l'utilitaire dans une telle stratégie. Ensuite, on a parce que l'infertilité progresse, comme genre le camp, l'armée qui progresserait. Ensuite, un grand plan de lutte et le réarmement démographique. Je l'ai compté en une fois, évidemment. Donc, bravo, bravo à vous. Ce terme de réarmement démographique, il a énormément choqué, notamment dans les milieux féministes. Et je vous propose une petite analyse sémiotique de cette prise de parole. Vous inquiétez pas, c'est un grand mot la sémiotique, mais c'est juste pour dire qu'on va vraiment y aller un peu en profondeur. Déjà, il y a une rhétorique guerrière, comme on l'a vu. Et à ce propos, Marie Rouge, qui est une historienne, déclare que cette déclaration est viriliste et guerrière, ce qui n'a rien d'anodin. On voit donc qu'il y a un véritable vocabulaire martial qui engage un ethos. L'ethos, c'est l'image que renvoie un discours. Donc, qu'est-ce qu'on veut renvoyer en utilisant tel mot et pas un autre? Et là, l'image qu'on veut renvoyer, c'est une image d'urgence. La visée, donc c'est l'objectif du mot. Qu'est-ce qu'on a envie de produire chez la personne qui nous écoute? Là, c'est de faire agir, faire passer à l'action la personne qui nous écoute parce qu'on est dans l'urgence, plus le temps de blablater, il faut agir. Et donc, récemment, ce terme il est revenu dans l'actualité. Nous l'avons peut-être entendu, enfin, vous l'avez peut-être entendu, parce que Macron avait annoncé il y a un mois l'envoi d'une lettre d'information sur la fertilité à toutes les femmes de 29 ans. Et cette prise de parole, elle a découlé d'un rapport qui a été publié le 11 février dernier. Et sur les causes et les conséquences de la baisse de la natalité en France, ça a été publié par une mission dédiée de l'Assemblée nationale, notamment portée par le député Horizon Jérémy Partier-Leitus. Et c'est suite à ça que Macron a décidé d'envoyer cette lettre.
1: Et qu'est-ce qu'il a dit, ce rapport? Qu'est-ce qu'il y a de natalité pour qu'il soit aussi urgent?
0: Alors, en 2025, pour la première fois depuis 1945, le solde naturel, ça veut dire la différence entre le nombre de naissances et le nombre de décès, est devenu négatif. Selon l'INSEE, le nombre de décès, il s'élève à 651 000 et il dépasse le nombre de naissances à 645 000. Alors, il y a une évolution dans les naissances. En 2010, on était à 833 000 naissances et en 2025, on est à 645 000 naissances. Donc, il y a une baisse. Mais le rapport, il ne dit pas que ça. Il dit que les Français ont un désir d'enfant. C'est le plus haut en Europe. Donc, les Français ne veulent pas plus avoir d'enfants, c'est qu'ils refusent d'en avoir. Et donc, selon l'INED, l'idéal moyen d'enfants, donc c'est-à-dire le nombre de couples, enfin le nombre d'enfants que le couple souhaiterait avoir, c'est 2,3, ce qui est bien au-dessus du renouvellement de génération qui a un peu plus de 1. Ce qu'ils appellent désir d'enfant empêché, c'est du coup ce désir que les gens ont mais qui refusent de faire d'enfants. Il est dû à deux facteurs selon le rapport. C'est dû à un frein matériel et économique, voilà, c'est la dèche, et des contraintes politiques ou sociales, donc notamment de carrière, etc.
1: Et pourquoi ils prêtent autant d'importance à la baisse des natalités?
0: Alors, la baisse de la natalité, ça veut dire qu'on est en baisse de gens qui travaillent. Et notre système français repose sur ça, enfin, le système capitaliste en général. Et ensuite, ça pose un deuxième problème, c'est que les jeunes qui travaillent, ils financent la retraite des anciens actifs, donc des retraités. Et donc, ça fait que soit il y a moins de retraite pour les retraités, soit il y a plus de financement par les jeunes, donc un appauvrissement des jeunes.
1: Et du coup, qu'est-ce que c'est la lettre de Macron dont tu as parlé?
0: Alors, cette lettre, elle était promise depuis longtemps par Emmanuel Macron et elle a été présentée le 5 février 2026 par le gouvernement. Elle visait à sensibiliser sur les solutions de procréation et notamment la conservation des ovocytes dû à ce problème de recul de l'âge où les gens enfantent à cause du coup de la carrière. Et donc, elle sera envoyée cet été à tous les Français lors de leurs 29 ans. Et pour l'instant, c'est tout ce qu'on sait. Le ministère de la Santé, il a déclaré dans un communiqué qui détaille un plan contre l'infertilité que c'est le temps est à l'action. Moi, je dirais plutôt que le temps est à la remise en question. Cette lettre, elle rejette la faute encore une fois sur les femmes. Une des raisons de l'infertilité, c'est le recul de l'âge où les enfantes. Et les sacrifient leur carrière lorsqu'elles ont des enfants, puisque on sait l'évolution de la carrière, elle est dans la trentaine. Et dans la trentaine, c'est là où les enfants ont le plus besoin de leurs parents. Et on le sait, aujourd'hui, dans la société actuelle, même les nouveaux hommes ne font pas autant les tâches ménagères, ne s'occupent pas autant des enfants que les femmes. Et donc, elles doivent sacrifier leur vie, elles doivent se mettre de côté. On a vraiment cette image de la mère qui se met de côté pour ses enfants. Et donc, il y a un réel refus des hommes et de la société de se remettre en question sur les problèmes du couple hétérosexuel. Il y a vraiment une volonté de se cacher les cieux sur l'irresponsabilité des hommes par rapport aux enfants. On préfère

faire envoyer cette lettre sur l'information sur l'infertilité et la manière de procréer sans remettre en question les fondements du couple qui, en fait, notre société repose sur ça. Et donc, Brigitte Gresset, c'est l'ancienne présidente du Haut Conseil à l'égalité et Micheline Hirachi Abadou, qui est professeure à Paris-Saclay, écrivent dans Le Monde « L'expression « réarmement démographique » et cette lettre culpabilisent quasiment exclusivement les femmes en opérant une sorte de glissement normatif fondé sur une triple injonction. Déjà une injonction temporelle, d'abord, l'âge moyen du premier accouchement, aujourd'hui il est de 31 ans. Elles poursuivent par une injonction morale, faire en sorte de ne pas regretter plus tard d'avoir privilégié sa carrière. Et enfin une injonction identitaire, devenir mère serait l'accomplissement naturel de toute femme. Donc voilà, maintenant vous en savez un petit peu plus sur ce terme de réarmement démographique qui n'est pas si anodin que ça et qui passe aujourd'hui dans nos médias sans être vraiment remis en question en profondeur.

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1: J'ai déjà vu ça.
2: Mais moi aussi, Léo. Moi aussi, si, si, si.
3: Et bonjour à toutes et à tous. Bon, alors, déjà, je voulais vous demander si vous avez passé une bonne semaine, mesdames.
4: Très agréable.
3: Oui.
4: Ouais.
3: Ouais, wow, mitigé, un peu mitigé.
4: Il y a des éléments extérieurs, mais sinon okay. Ça va.
3: Ok, bon, alors je demande ça parce que je trouve qu'on oublie trop facilement de se soucier de la santé des gens. Après, vous me direz pourquoi s'en soucier alors qu'on pourrait faire du bénéfice.
5: Bientôt l'assouplissement des règles pour les locations passoires thermiques. Le gouvernement va proposer une loi avant l'été. Les propriétaires de logements classés F et G pourront les louer à condition de s'engager à faire des travaux dans les 3 ans.
3: Ben oui, dans les 3 ans. Après, s'il y a des trous chez toi, ça fait plus de lumière. Et puis, vu que l'énergie coûte plus cher, on en utilise moins et c'est plus écologique, non?
4: Si Géox, c'est l'appartement qui respire.
3: Mais attends. Vous préférez mes arguments ou les leurs, en vrai?
6: Près de 700 000 logements sont concernés.
7: C'est vrai que ce sont des logements qui ne sont pas encore rénovés et que les locataires vont habiter des logements qui ne sont pas encore rénovés. Mais je crois qu'on doit tous courber des chines.
3: Voilà, alors lui, c'était le président de l'Union Nationale des Propriétaires Immobiliers qui vous explique calmement qu'il va falloir courber les chines. Ah, je vous avais dit que mes arguments étaient sans doute meilleurs que les siens. Enfin bref, la semaine dernière, je vous avais parlé de Grasset qui avait changé de patron suite au limogeage d'Olivier Nora par Vincent Bolloré. S'en est suivi un départ massif d'auteurs de la maison d'édition. Eh bien, Vincent s'est exprimé là-dessus dans le JDD. Puis, CNews a réagi à la réaction en mode Inception.
8: L'affaire Nora, Grasset, Sansal illustre cette bataille culturelle qui fait rage, non pas dans le pays. Les déserteurs de Grasset sont pour la plupart des écrivains sans lecteur. Bataille culturelle entre le café de Flore et le café de Flore. Jurez-vous, jusqu'ici tout va bien. N'ayons pas peur.
3: Boum, prenez ça les bobos, hein? Alors, non mais en ce moment, je sais pas ce qui se passe, il y en a toujours un qui est pas de la vie des autres sur le plateau.
9: Quand 115 auteurs. Je veux dire, que vous ne pouvez pas tous qualifier d'auteurs sans lecteur, la preuve, c'est que vous en avez reçu un il y a 15 jours, Frédéric Becbédé. Vous ne dites, il n'avait pas, ça n'est pas un auteur sans lecteur. Je suis désolé. Je peux vous en citer plein qui ne sont pas des auteurs sans lecteur, qui ne sont pas d'extrême gauche.
3: Ouais, tout ça pour dire des gens de droite, mais bref.
9: Quand ils décident de partir parce que...
10: Et pourquoi ils partent?
9: Parce qu'ils ont une relation
10: non.
9: particulière.
10: Non. Mais non.
9: Alors j'arrête. Moi je crois que l'édition, ça n'est pas exactement une industrie comme
10: Elisabeth,
9: les autres.
10: Non. Et vous
9: savez bien,
10: ils partent comme les journalistes d'ITélé sont partis il y a 10 ans par panurgie.
3: Par panurgie. Mais oui, Elisabeth, ferme-la un peu, ferme-la. Les gens sont des moutons. Oh là là, mais elle veut pas s'arrêter, hein.
9: Bon, je ne suis pas d'accord. Je voudrais juste terminer par une chose. Je suis désolé. Je veux dire, moi, il y a des choses qui m'ont déplu dans l'article qui accompagnait la tribune de Vincent Bolloré. Je ne vois pas ce que les origines d'Olivier Nora ont à faire là-dedans. Qu'on l'appelle le rabbin, moi, ça m'a choqué.
10: Mais c'est pas lui qui l'appelle le rabbin.
9: Non, Olivier Nora le rabbin. Et deuxièmement, j'ai le droit de penser, si vous voulez. Il y a beaucoup d'autres choses à dire sur Olivier Nora, y compris certainement très désagréables, qui n'ont aucun rapport avec ses origines. C'est tout.
10: Mais ça... c'est pas pour ses origines qu'on l'appelle le rabbin.
9: Très d'accord.
10: C'est justement dans le papier. Donc ça aussi, c'est malhonnête.
9: Bon, d'accord.
10: En fait, tout est malhonnête.
9: Donc, si je ne suis pas d'accord avec vous, je suis malhonnête. Je suis désolé. J'ai le droit de ne pas dire les choses comme...
10: Mais pardonnez-moi. La phrase,
9: oui,
10: et je parle sous le contrôle d'Éric,
9: oui.
10: Le rabbin n'est pas pour souligner une origine. Pas du... Vous le savez.
9: Ben, moi, je ne l'ai pas pris comme ça. Excusez-moi, mais moi, je suis désolé. Ça ne m'a pas plu. J'ai quand même le droit.
10: Et vous...
3: On dirait vraiment qu'elle va chialer à la fin.
4: Mais oui.
3: Ça me fume.
4: En plus, tu veux vraiment voir genre son expression physique quand elle parle.
3: Mais totalement. Elle est à bout, mais en même temps, elle se retient un peu, tu vois. Mais oui, Babette, oui, tu as le droit de ne pas être d'accord.

0: enfin, tu as le droit de dire non, mais pas sur ce plateau, quoi. Ou peut-être juste pas en tant que femme. Mais ne vous inquiétez pas, j'ai trouvé un super philosophe, sûrement futur chroniqueur chez Hanouna.
1: Ne te satisfais pas d'une vie où tu vas partager les charges avec une nana qui travaille, qui va revenir à la maison déglinguée parce qu'elle aura dépensé toute son énergie et tout son stress là pour un boulot qui rapporte au final pas grand-chose. Les nanas, elles gagnent pas grand-chose parce qu'elles aiment pas bosser, qu'elles savent pas bosser, qu'elles ont peu de compétences.
0: Bah alors les filles, on a peu de compétences, hein? Comment ça se passe en fait?
2: Attends, c'est qui?
0: En vrai, j'ai même pas trouvé le nom du gars, mais non, désolé. Déjà, j'ai pas pu l'empêcher. Je l'ai trouvé dans un docu mascu qui est passé sur France TV la semaine dernière. Ouais. Mais il se trompe. Moi, je sais qu'il se trompe. Il y a plein de femmes compétentes. Tiens, par exemple, Maud Bréjon. Maud Bréjon, porte-parole du gouvernement, qui a été interrogée sur l'affaire du type qui a tiré à la carabine sur des enfants en Haute-Loire. Vous voyez?
3: Jamil Sendi, journaliste indépendant. En Haute-Loire, un homme armé d'une carabine a tiré sur des enfants de moins de 10 ans en criant dans la rue et filmé, je le cite, « Je suis raciste et je suis fier d'être raciste ». Des élus de gauche ont exprimé une position claire, condamnant l'acte et y voyant là aussi la traduction d'un certain cas médiatique et politique qui permet de libérer, voire d'entretenir désormais des idées fascistes et racistes. Quelle est la position du gouvernement dont vous portez la parole aujourd'hui?
4: Bon, d'abord, ce qui s'est passé est évidemment dramatique et inadmissible. Maintenant, je laisse l'enquête se faire, ce sera aux enquêteurs de faire toute la lumière sur ce qui s'est passé.
0: Tiens, ils ont été beaucoup moins mesurés et attentistes avec l'affaire de Quentin par exemple, hein. Mais soit.
3: Oui, Madame Berger qui a écrit, là j'ai sous les yeux, hein, si le motif raciste devait être confirmé, il serait d'une gravité inouïe et il appellerait à un sursaut collectif. Le motif est clairement établi, parce que tout est là, un homme revendiqué raciste pourchassant des enfants dans la rue, armé d'une carabine et tirant sur eux, difficile quand même de ne pas y voir clairement un racisme délibéré, voire un acte terroriste. Hein. Pourquoi cette prudence finalement qu'on voit chez Madame Berger, même de votre là à l'instant, alors qu'on remplacerait ces enfants-là, admettons, par des enfants jugés blancs par une personne attaquant qui serait pas blanche, il y aurait, je pense, des mots différents dans votre bouche aujourd'hui.
4: Qu'est-ce que vous voulez dire par là?
3: Qu'il y a peut-être un deux poids deux mesures.
4: C'est votre insinuation, ce n'est pas ma réponse.
3: Il n'y a pas d'actualité qui ont montré le contraire.
4: Je pense qu'on a montré depuis le début qu'on était d'une constance absolue. Ce qui, en matière d'antisémitisme, n'a pas été le cas de tout le monde, si je peux me permettre.
0: Mais de quoi elle parle? Pourquoi ils ont que ce mot à la bouche? Je pense vraiment que ça cache quelque chose. Hein.
4: C'est fou.
0: Ah non, mais c'est un truc de fou. Mais c'est vrai que si les couleurs avaient été inversées, hein, le scandale aurait pris vraiment une autre ampleur. Ça, j'en suis persuadé aussi. Mmh. Bah, déjà, ils en auraient parlé sur CNews. Ah, c'est sûr, hein. Écoutez le lancement de leur invité littéraire.
5: Sale blanc, le racisme qu'on ne veut pas voir, et c'est vrai qu'il existe, ce racisme, il est dur à quantifier. C'est vrai qu'il y a aujourd'hui une opinion, manifestement, de certains.
0: Boum! Ça dénonce ici, ben ouais! Alors le livre du coup en question s'appelle « Sale blanc », écrit par François Bousquet, un de plus. Écoutez, je vous laisse apprécier. Hein.
6: Porte de Clignancourt, c'est les puces, hein. C'est les puces sauvages, hein. c'est sidérant, Porte de Clignancourt. Et vous faites 500 mètres, il n'y a pas un blanc à Porte de Clignancourt. Ça devrait nous heurter. On n'a pas à être choqué de dire ça. Les blancs n'y sont plus.
0: Oh non, ils se sont fait grand remplacer, les blancs de Clignancourt, putain. Mais qu'ils ne s'inquiètent pas. Aujourd'hui, grâce au progrès, on peut modifier l'histoire. Si, par exemple, je vous en avais déjà parlé la dernière fois.
7: Il est interdit aujourd'hui de parler de génocide amérindien. Voilà un génocide qui fait un consensus dans la communauté des chercheurs et des historiens. Interdit dans les manuels scolaires qui vont être imprimés en septembre. Interdit sur les sites fédéraux. On ne peut plus parler d'esclavage, etc. Trump, verbatim, a dit « il y en a marre de tous ces musées qui nous laissent croire que tout était horrible dans l'esclavage ».
0: Mais il a raison, à un moment donné. Non mais attendez. Il ne faut pas oublier que des gens vivaient leur meilleure vie. Des fortunes se sont créées sur le dos de d'autres, n'est-ce pas? Une sorte d'âge d'or du capitalisme en fait.
7: Aujourd'hui, nous sommes en train d'assister à une réécriture de l'histoire, mais aussi de l'histoire récente. Depuis quelques mois, il y a eu un décret qui stipule officiellement, hein, c'est la vérité de l'État fédéral, que le 6 janvier 2021 dont nous parlions précédemment a été un coup d'État préparé, fomenté par les démocrates. Ça sera dans les manuels scolaires en septembre.
0: Voilà, alors déjà que le niveau moyen de l'américain ne vole pas bien haut, hein, là ils vont vivre carrément dans une autre dimension. Alors vu que l'heure est à la réécriture, je vais vous parler d'un autre génocide avant que celui-ci aussi soit oublié. Nous sommes le 6 avril 1994, à 20h20, l'avion du président rwandais Juvénal Habyarimana est abattu en phase d'atterrissage au-dessus de Kigali. Les responsables ne seront jamais officiellement établis, mais la réponse, elle est immédiate. En moins de deux

0: Des barrages routiers s'installent dans toute la ville, les listes sont sorties. Pour comprendre comment on en arrive là, il faut remonter à la colonisation. Au 19e siècle, le Rwanda est un royaume structuré. Tutsi, Hutu et Twa coexistent et correspondent à des catégories sociales perméables. Les Belges, après 1916, vont rigidifier tout cela. Ils introduisent en 1933 des cartes d'identité obligatoires mentionnant l'ethnie, s'appuyant sur la théorie amitique. Les Tutsis seraient biologiquement supérieurs, plus proches des Européens. Ce racisme pseudo-scientifique importé fracture durablement la société rwandaise. À l'indépendance, en 1962, le pouvoir passe aux Hutus. Des pogroms successifs poussent des centaines de milliers de Tutsis à l'exil. En 1990, leurs descendants forment le Front Patriotique Rwandais et envahissent le pays depuis l'Ouganda. Guerre civile sous corps de signée en août 1993, prévoit un partage du pouvoir. Pour les extrémistes Hutus, regroupés autour du président Habyarimana et de son entourage direct, c'est inacceptable. La planification du génocide est documentée des mois à l'avance. Des milices sont entraînées et armées. Des listes nominatives de Tutsis sont constituées quartier par quartier. En janvier 1994, le général Roméo Dallaire, commandant de la force de l'ONU au Rwanda, envoie un télégramme d'alerte à New York. Il signale des dépôts d'armes, des listes, la préparation quoi. La réponse est un ordre de ne pas agir. Dès le 7 avril, les tueries sont systématiques. Des milices opèrent au barrage, vérifient les cartes d'identité, exécutent les Tutsis sur place. Dans les villes, les maisons sont fouillées une à une. Des milliers de personnes cherchent refuge dans les églises de Ntamara, Nyamata et à Sainte-Famille de Kigali. Ces lieux seront pour beaucoup des charniers. À Nyamata, en deux jours, entre 10 000 et 45 000 personnes sont massacrées dans et autour de l'église. La communauté internationale regarde. L'ONU réduit ses effectifs au Rwanda de 2500 à 270 hommes dans les premières semaines. Les États-Unis refusent d'employer le mot génocide, ce terme impliquant une obligation d'agir en vertu du droit international. Ça nous rappelle quand même des trucs très récents. Il faudra attendre 5 semaines pour que Washington utilise prudemment au conditionnel. Le génocide s'arrête en juillet 1994 quand le FPR prend Kigali et met en fuite le gouvernement intérimaire. Bilan, entre 500 000 et 800 000 morts en 100 jours. En 100 jours, certaines estimations dépassent le million, soit un mort toutes les 2 secondes en moyenne sur toute la durée. 30 ans plus tard, le Rwanda a reconstruit, l'ethnie a disparu des cartes d'identité, mais les ossements exposés dans les mémoriaux de Kigali, Nyamata et Murambi nous rappellent que ce génocide ne surgit pas du néant. Il a été préparé, annoncé et regardé à venir.
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0: Et bonjour à toutes et à tous. On commence, directement, simplement, par une petite information.
4: Selon le rapport de l'Oxfam, les 53 milliardaires français sont désormais plus riches que 32 millions de citoyens réunis, soit près de la moitié de la population hexagonale.
0: Voilà. Allez, une petite équation à un inconnu pour débuter un lundi matin. 53 égale 32 millions. L'inconnu étant évidemment le gouvernement Macron, bravo à eux. Le cornu et ses diablotins qui ont donc certifié ne pas passer par 49.3 et ont donc utilisé évidemment le 49.3 pour faire passer leur première mesure sur le budget. Jusque-là, qui est surpris ? Personne. Pas moi en tout cas. Autant demander à un flic de ne pas faire de bavure possible, ils aiment trop ça. La semaine dernière, une personne est encore morte lors de son interpellation avec vidéo à l'appui où l'on voit un policier frapper l'individu déjà maîtrisé à terre. Les fachos influencent Paname, Paname influence le monde. Et oui, la police française faisait déjà du ice bien avant même que ça existe. On est toujours à la pointe par chez nous, sur tous les domaines, et surtout en déontologie. La semaine dernière, je vous avais parlé de JMM alias Morandini. Eh bien, figurez-vous que même chez eux, il y a des cas de conscience.
5: Comment est-ce que, aujourd'hui, vous vivez le fait que Jean-Marc Morandini soit maintenu sur l'antenne de votre groupe, alors même qu'au nom de l'exemplarité, nécessaire, vous aviez dit... les dirigeants de ce groupe dans le passé que le jour où la condamnation définitive serait prononcée, et ça a été le cas pour un motif qui était important en termes de valeur, en termes
6: j'entends,
5: de principe, la corruption de mineurs.
6: J'entends. Moi, j'ai beaucoup de respect pour ma direction, pour ma hiérarchie. Mais en aucun cas, ça ne vaut de cautionner cela. En aucun cas, c'est une complaisance morale par rapport à ce dont nous parlons et qui est d'une gravité réelle. Ça a été jugé par la justice française. Il reste la justice européenne. Bah, je ne veux pas

0: me substituer à la justice, je voudrais simplement dire il n'a pas été condamné pour ne plus exercer sa profession. Votre question est légitime. J'avoue que j'en parle depuis plusieurs jours.
1: Moi, je me suis posé la question avant de venir.
2: Voilà, bon alors, extrait un petit peu long, hein, c'est une scène surréaliste, hein, on est sur CNews évidemment, et c'est Jérôme Guège, député PS, qui parle à Sonia Mabrouk, les rôles se sont inversés, hein, l'interrogateur interrogé, qui n'endort donc pas la nuit, rendez-vous compte. Bon, après, faut croire que l'argent ça fait pas le bonheur, mais ça peut faire office de somnifère dans certains cas. Tiens, d'ailleurs, on reste sur CNews, car comme vous le savez, le Sénégal a gagné la CAN, après un dénouement complètement ubuesque. Et même aujourd'hui, je me demande encore ce qui s'est passé dans la tête de Brahim Diaz pour se déliquifier de la sorte de son pénalty. Bref, Dieu merci, je ne suis pas marocain. Cette phrase va plaire à Rotaillot. Bref. C'est News, évidemment, première chaîne d'infos, mais aussi sportive, et ça, on le sait moins.
3: Omar Sy, qui est la troisième personnalité préférée des Français, soit présent au stade du Maroc et fasse la fête avec les joueurs du Sénégal dans les vestiaires. Le besoin d'aller célébrer la gloire de son pays d'origine, ça pose question sur notre méthode d'assimilation.
2: Oh là là là là là là là là, mais qu'est-ce que ça pue le seum. Tu sais, ça fait penser un peu aux relations bien toxiques, genre ouais, t'as pas le droit d'aller voir d'autres pays que moi, c'est moi et moi seul. Omar Sy est français, hein, né en France, et il pourrait bien aller twerker avec l'équipe nationale de Corée du Sud, on en aurait rien à foutre. Par contre, si les gens qui sont censés s'exprimer en public pouvaient assimiler autre chose que de la merde, ça nous rendrait tous service. Non, parce que de la raclure de bidet, on en a à toutes les sauces. Vous avez vu Trump et son conseil de la paix, là? Vous avez vu le casting? Franchement, ni plus ni moins que l'équipe des mange-morts.
4: Javier Milei, le président argentin.
5: L'Azerbaïdjan, Ilhan Aliyev, Viktor Orban, le Hongrois.
6: Qui pour le moment est le seul représentant de l'Union Européenne.
5: C'est le président indonésien.
7: Ce sont que des autocrates, des despotes.
8: Le Qatar, la Turquie.
5: Le ministre des Affaires étrangères saoudien.
2: Voilà, il manque Sauron et Freezer et ils seront tous là, hein, concrètement, pour apporter la paix, la justice, la liberté et la sécurité à un nouvel empire. Oh, pardon. J'ai des relents d'Anakin Skywalker aigus de temps en temps. Bon, il faut... Alors, attendez, je dis que de la merde, mais c'est pas grave. Il fait pas que des conneries aussi, il en dit pas mal.
9: Et puis après la guerre, guerre que nous avons gagnée largement... Sans les États-Unis, vous parlerez tous allemand et un peu japonais peut-être.
2: Et là, vous me direz, il a raison, sans les États-Unis, un mélange de japonais et d'allemand, du japement. Ce à quoi je répondrai que les États-Unis ne sont entrés en guerre que parce qu'ils y ont été contraints, suite notamment à Pearl Harbor, et surtout, si on part comme ça, sans la France, bah il n'y a pas du tout d'États-Unis. Allez, on est parti pour un petit peu d'assimilation de connaissances. Nous sommes en 1775. Sur la côte est de l'Amérique du Nord, 13 colonies britanniques entrent en rébellion contre la couronne. Le reproche est clair, des impôts imposés par Londres sans représentation politique. Nous, on connaît bien ça en France, c'est pas un problème, on en a plein des colonies. Très vite, les tensions dégénèrent en guerre ouverte. Le 4 juillet 1776, à Philadelphie, les représentants des colonies proclament leur indépendance. Ils affirment que tous les hommes naissent égaux et possèdent des droits naturels. Un texte fondateur, mais à ce stade, ça reste une déclaration, car militairement, les insurgés sont faibles et isolés. C'est ici qu'entre en scène la France. À Paris, le roi Louis XVI et son ministre des Affaires étrangères, Vergennes, observent la situation avec attention. La France n'a pas oublié sa défaite contre la Grande-Bretagne lors de la guerre de 7 ans. Aider les insurgés américains, c'est affaiblir l'ennemi britannique. Dès 1776, elle apporte donc une aide clandestine, armes, poudre, canons, argent, envoyée discrètement aux rebelles par des réseaux secrets. Bien avant toute alliance officielle. Mais le tournant a lieu en 1777, avec la victoire américaine de Saratoga. Pour la première fois, une armée britannique capitule. À Versailles, le message est clair, les insurgés peuvent gagner. Le 6 février 1778, la France reconnaît officiellement les États-Unis et signe avec eux même un traité d'alliance militaire, pas du tout comme ce qu'on a fait à Gaza par exemple. Environ 1000 officiers et plus de 10 000 soldats français traversent l'Atlantique, avec le marquis de Lafayette dont la postérité l'a transformé en traître et en boutique. La marine française affronte la flotte britannique sur plusieurs océans. Leur aide est financière, logistique, militaire et décisive. Son apogée survient en 1781, lors de la bataille de Yorktown. Les troupes américaines encerclent les Britanniques par la terre pendant que la flotte française bloque toute retraite par la mer. L'armée britannique capitule, la guerre est pratiquement gagnée. En 1783,

0: le traité de Paris reconnaît officiellement l'indépendance des États-Unis. Sans la France, nombre d'historiens s'accordent à dire que cette victoire aurait été impossible. Mais vous commencez à me connaître, cette chronique serait incomplète sans évoquer ceux qui vivaient sur ces terres bien avant les colons européens. Les peuples amérindiens, oui. Pour eux, la guerre d'indépendance n'est pas une lutte abstraite pour la liberté. C'est une menace directe sur leur territoire, leurs alliances et leur survie. Pas beaucoup de temps, c'était neutre, mais la neutralité est rarement respectée. Progressivement, les amérindiennes sont contraintes de choisir leur camp, souvent contre leur gré. Une majorité d'entre elles s'allie aux Britanniques, perçue comme un moindre mal face aux colons américains, dont l'expansion vers l'ouest est déjà synonyme de dépossession. D'autres, comme les Oneida, choisissent de soutenir les insurgés américains, provoquant des divisions internes profondes, notamment au sein de la Confédération iroquoise. Les Amérindiens participent activement au conflit comme guerriers, éclaireurs, diplomates, mais à la fin de la guerre, ils sont totalement absents des négociations de paix. Le traité de Paris de 1783 ignore leurs droits, leurs terres et leur existence politique. Pire encore, la victoire américaine accélère l'expansion vers l'ouest, souvent par la violence. Un épisode résume cette tragédie, le massacre de Gnatenduend, alors j'ai un accent immondissime, mais bon c'est pas facile à dire, en 1782. 96 Amérindiens, chrétiens, pacifiques et neutres sont assassinés par des miliciens américains. Bref, l'indépendance, la liberté, c'est bien beau, mais j'ai l'impression qu'elle a pas le même goût pour tout le monde.
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0: Parce que vu qu'il y a les trois claviers qui sont pas en local.
1: Le jour du synthétiseur.
2: Je t'avouerais que voilà, les jeux Korg, c'est un petit peu une partie de mon enfance en
0: voilà.
2: fait. Donc si tu veux, j'aimerais bien.
0: Voilà, ici tu as le Korg T3.
2: Voilà.
1: Exposition et salon dédié aux synthétiseurs analogiques des années 60 et 80.
0: Voilà, enfin pas le. Si, je crois que
3: il y a le
0: M50.
4: C'est les 5, c'est les 3 formats qui existent en synthé.
5: Ouais, d'accord.
4: En taille, quoi.
5: Ah, je crois que, je ne savais pas qu'il y avait des règles de.
4: Ouais. Bon, le plus connu, c'est cette taille-là, hein, c'est ce qu'on appelle le Romac. Ouais. C'est plus petit, voilà.
5: C'est comme ça qu'on met tout.
4: Ouais. Ah ouais. L'idée, c'est, voilà, c'est de présenter un peu tous les types de modulaires. Et semi-modulaires aussi, ici. Ça, c'est bien pour la radio, c'est un synthé toulousain.
5: C'est bon.
4: C'est le RSF. Ouais, c'est Ruben et Serge Fernandez.
5: Voilà. D'accord. Cool.
4: Qui ont développé ça dans les années 70. Voilà. Parce qu'il est connecté. Non, si je fais le sustain, ça va pas marcher.

0: et qui avait une forme d'onde variable. Enfin, qui a toujours,
1: ah ouais, on passe de l'une à l'autre en continu.
0: Voilà, c'est en continu.
1: Ah ouais,
0: au lieu de c'était assez novateur à l'époque. Il n'y avait que qui faisait ça.
2: Ouais. Ouais, parce qu'en général, c'est des paliers.
0: C'est ça, ouais, c'est des switches. Voilà, tout à fait. Ouais.
1: Ça, ça aurait dû rester, quoi. C'est tellement plus...
0: C'est un semi-modulaire, donc on a tous les points de modulation, mais s'il n'y a rien de connecté, il fonctionne. Contrairement au synthé comme celui-là, on a besoin de connecter tous les modules entre eux pour faire un son. Quoi.
3: Est-ce qu'un appareil comme celui-ci est encore trouvable sur le marché de l'occasion ?
0: Alors, celui-là, c'est quand même très rare. Donc, mais c'est possible encore, c'est relativement cher. Après, il y a des rééditions. Celui-là, c'est une réédition, en fait.
3: Voilà. Mais réédition qui remonte à...
0: Récente. Non, c'est encore fabriqué. Ça se fabrique tel quel, comme ça.
3: On se laisserait prendre au piège, alors
0: hein. Ah oui, c'est fait comme avant, mais c'est neuf.
3: Ah oui, il y a quand même beaucoup... Il y a un marché de la réédition, alors.
1: Ah oui.
0: Ouais. Alors, c'est des petites sociétés, c'est des petites structures qui font ça.
3: Des passionnés.
0: Ouais. C'est souvent des entreprises de 2, 3, 4 salariés maximum. Et c'est sur commande, il y a du délai.
1: Et Behringer en fait pas mal, quand même.
4: Oh, Behringer, c'est plus
1: long. Ouais, ouais. Oui.
4: Mais c'est pas des rééditions comme avant.
0: C'est-à-dire celle-là et celle-là, c'est la réédition à l'identique.
1: D'accord.
0: C'est les mêmes composants, c'est des composants traversants. Voilà. Alors que Behringer, ce sont des copies. Ah oui, avec des du CMS.
1: Ouais, c'est ça.
0: C'est la forme d'onde qu'on voit.
3: C'est important d'avoir ce paramètre à
0: portée. Non, c'est plus pour de faire de la déco, en fait.
3: D'accord. Mais les gens comprennent mieux aussi.
0: Voilà. Parce que là, on voit que c'est un mélange, en fait, de formes d'onde modifiées par un filtre. Je pourrais ne mettre qu'une forme d'onde, par exemple, si je mettais que lui. Voilà.
2: D'accord.
0: Là, c'est un sinus. Et là, c'est une onde plus... voilà, triangle. Là, on voit la différence.
3: C'est de la science-fiction, quasiment.
0: Quasiment. Ou carré, voilà.
5: Non, mais lui, là, si tu fais ça, on peut
6: faire ça. Bonjour, je m'appelle Alain, je suis passionné de synthétiseurs analogiques et collectionneur, forcément. Donc, je suis devenu même électronicien à cause de ça, puisqu'ils sont toujours en panne, donc c'est moi qui les maintiens. Je suis surtout passionné de synthétiseurs Korg, des années 73 à 83. J'en ai une petite collection ici, présente.
3: Ah, tout ça, c'est un peu votre...
6: Oui,
3: c'est appareils.
6: C'est à moi. Mais j'en ai plein d'autres. Hein. J'aime toutes les marques, en fin de compte. Mais j'ai une petite préférence. Puis en plus, c'était

0: chez les synthés Korg, que c'est mes premiers synthés que j'ai achetés, parce qu'ils n'étaient pas très chers à l'époque. Hein. Et voilà quoi, c'est une belle petite collection.
1: Alors pour constituer un parc de synthétiseurs comme ça, on passe beaucoup de temps sur le Bon Coin, on cherche à droite à gauche en permanence.
0: Non, alors pour ne pas citer de marque, moi je suis plutôt audio fanzine, parce que le Bon Coin c'est un peu n'importe quoi. Sur audio fanzine, évidemment là on paye le prix de la cote, hein, mais comme ils ont été sous-cotés avant, c'est là que j'ai constitué ma collection au moment où ils ne valaient pas grand-chose.
1: D'accord. Donc maintenant, vous n'êtes plus sur une phase de recherche ?
0: Non, parce que maintenant, j'en ai trop et j'ai plus de place.
1: Ah oui, parce qu'il y a ce problème-là aussi.
0: Et oui, il faut avoir une maison qui est bien remplie. Et c'est un petit peu le problème, c'est qu'on a toujours envie d'en acheter, compulsivement. Hein. Mais là, quand on n'a plus de place, c'est fini. Hein. Mais je les répare pour l'association, parce qu'ils sont... Ils ont toujours des pannes à droite, d'accord, à gauche. Ouais. Et donc, comme ça fait pas mal d'années que je les répare, je commence à avoir acquis des connaissances, des compétences qui me permettent justement de pouvoir les maintenir.
1: Un appareil qui a déjà 20, 30, 40 ans d'existence va tomber en panne de plus en plus régulièrement ou pas forcément ?
0: Alors ça dépend, parce que je suis pas tout seul à réparer, je suis avec mon voisin qui est électronicien aussi. Donc, on trouve que même les synthétiseurs analogiques d'il y a 50 ans sont plus réparables et sont bien plus costauds que les synthés numériques de maintenant. Oui, il faut le savoir.
1: Parce que maintenant, la plupart des musiciens jouent avec toujours le même clavier. En fait, c'est le Norlid rouge là qui.
0: Qu'on retrouve partout parce qu'ils sont très récents et ils sont numériques pour la plupart de ces synthés rouges.
1: Mais une oreille avertie sent la différence entre l'un alors, vrai et la copie.
0: Dans un concert, non. Mais dans un studio, on aime bien les vieux synthés parce qu'ils sont vivants. C'est-à-dire que les notes sont toujours plus considérées comme plus chaudes puisqu'elles changent à chaque fois. Il y a des petits clics et des couacs qui sont à l'intérieur du son. Que si on a des bonnes oreilles, on peut les entendre. C'est pour ça qu'on aime bien les vieux d'analogique. C'est parce que c'est un son très vivant, très chaud.

0: Alors ça, c'est la séquence de 12 pas qui tourne comme ça en continu.
1: Ah d'accord, alors c'est le son de la note qui...
0: Ça, c'est la note et ça, c'est la fréquence.
1: D'accord.
0: Fréquence de coupure du filtre.
1: D'accord. Hein. Et la dernière rangée, en bas, là, le canal C, là, c'est...
0: Ça, je ne l'ai pas branché, il n'est pas actif. Mais on peut le mettre sur un autre paramètre. Voilà.
1: Donc lui, commande lui.
0: Oui, voilà. MS-10 branché sur le SQ-10. Ensuite, on attaque sur les polyphoniques. Alors, il y a des hybrides. Hein.
1: Comme celui-ci.
0: Oui, c'est-à-dire on va commencer par le Monopoly, comme son nom l'indique, il fait les deux. On va couper celui-ci.
2: Ça a l'air détuné. Non, mais c'est parce que t'as mis...
0: Complètement détuné, oui. Le Monopoly, lui, il fait les deux. Voilà, là on a du polyphonie 4 notes. Et là, on a de l'unisson, c'est-à-dire pour une note, il y a 4 sons en même temps.
1: Donc, gain de temps sur scène quand il faut aller vite.
3: Sinon, après, ouais, après.
4: Alors le contrôleur, c'est là où il est censé envoyer normalement les trucs. Dans le device, ok, toujours ça. Et là, on va faire all channel. Ok, nickel. En fait, si je joue, genre, si je touche à un truc ici, vas-y.
5: Vas-y.
4: Là, il fait une erreur. Ça fait rien. Ça m'a juste monté le volume.
5: Ah. Encore.
4: Tu vois, si je change. Vas-y. Donc ça fonctionne. Je sais pourquoi il fait cette erreur. Putain, j'ai compris. En fait, il a besoin d'être branché dans les deux sens.
5: De quoi?
4: Il a besoin d'être branché.
5: Non, il n'y a pas de out.
4: Il n'y a pas de, le through. Ah, il n'y a que le in et le through.
5: Ouais. Pas de...
4: Ah oui, putain, c'est pas comme sur le scar.
5: Par contre, c'est pas normal qu'il tienne le son comme ça.
4: Si, parce que t'as mis un relis d'infini.
5: Ah, pardon.
6: Quelques mots. Pourquoi pas, non?
5: Ouais.
6: Allez. Donc, passionné de synthétiseur également?
5: Oui.
6: Depuis toujours?
5: Non, pas du tout. Je suis batteur à la base. Et je me suis intéressé au synthé parce que je voulais devenir compositeur. Parce que je me suis intéressé à pas mal, à un peu toute la technique et le matériel en même temps, en fait. C'est très longtemps que je m'y intéresse quand même, voilà.
1: Et le synthétiseur était un appareil attractif?
5: Et le synthé, au même titre que des effets ou des amplis ou tout ça, voilà. J'étais obligé de m'y intéresser.
1: À l'heure actuelle, collectionneur ou...
5: À moitié collectionneur, mais je collectionne aussi les micros, donc... J'ai beaucoup de matériel, mais je l'utilise professionnellement, voilà.
1: Ah, c'est du matériel qui est en exploitation, alors?
5: Pardon?
1: Le matériel est en exploitation?
5: Oui, ouais. Oui, il est en exploitation, ouais. Oui. J'en ai moins que certains collectionneurs, mais ils sont tous utilisés.
1: Parce qu'un collectionneur, en fait, a beaucoup peut-être de matériel, mais qu'il n'utilise pas forcément...
5: Pas forcément. Chez moi, parce que j'habite dans mon studio, ma maison, c'est mon studio, et tout mon matériel est utilisé et exploitable. Voilà.
1: Et donc, partie prenante dans l'association qui organise l'événement d'aujourd'hui?
5: C'est ça, c'est ça. J'ai François, le fondateur de l'association, qui est venu me chercher, et ça m'a intéressé, et j'ai rencontré plein de gens, plein de collectionneurs, et voilà, ça parle chiffon et chaussettes toute la journée, comme on dit. Et voilà.
1: Que c'était pas trop le cas avant, enfin, où peu de gens dans ton environnement étaient...
5: Mais en fait, moi, ce qui m'a intéressé, c'est que ça s'adressait surtout au matériel vintage. Et moi, je suis vraiment attaché à ça, en fait. parce que je trouve que ça fait beaucoup de différence entre les synthés vintage et ceux de maintenant, les synthés récents. Je trouve beaucoup plus intéressant les vieux parce que je trouve qu'ils sonnent mieux, tout simplement. Je trouve qu'ils sonnent vraiment beaucoup mieux, même.

0: ça, là, elles sont plus là, elles sont plus.
1: Oui. Alors ici c'est okay, alors, le but de la journée
2: Je raccroche.
3: Vous êtes occupé ?
2: Oui, excusez-moi. Ben, j'ai un copain qui vient et donc il est perdu.
3: Ah.
2: Et vous, vous êtes ?
3: Je m'appelle François, je travaille pour Radio Camp. Mais d'après ce que j'ai vu, vous avez également été partie prenante dans la conception des appareils qui sont présentés ici ?
2: Alors, en fait, oui. Alors, l'essence FM, le modèle MK1, j'avais travaillé avec Stéphane, tous les trois, sur la conception de ce synthétiseur, qui est sorti en 2019, si je ne me trompe pas.
3: C'est assez récent, alors.
2: Ouais, c'est assez récent. Donc, il y a eu une édition, l'édition MK1. Là, c'est l'édition MK2. Moi, j'avais travaillé sur la partie MK1, sur la partie interface, et les visuels aussi, parce qu'il y a une partie visuelle qui permet, pour les personnes qui ont besoin de retrouver des catégories de manière très rapide et visuelle. Et donc, ce synthétiseur a été mon premier projet collaboratif avec Stéphane et Massami. Donc, on est plusieurs personnes à avoir collaboré sur la création de son de la première édition version clavier. Et ensuite, il y a la nouvelle édition qui sort là, en ce moment, qui est en fait le Mask One MK2 aussi, qui ressemble à cette version-là, mais avec une façade un peu plus couleur pastel. Voilà.
3: Fabrication toulousaine alors.

0: fabrication de Toulouse. Enfin, lui, c'est côté du Tarn. Lui, il est du Tarn, mais c'est vrai qu'on n'est pas loin, dans le même secteur. Voilà. Ah, j'ai un appel, excusez-moi.
1: Merci beaucoup.
2: Voilà, c'est parti.
3: Allez, attention.
2: Donc, il annonce le groupe de son que c'est.
4: Master Group.
2: La porteuse. Et ensuite, les programmations de son en mode numérique. Bon. Après, le synthé est entièrement programmé. Il passe tous les sons un par un.
5: C'est tellement étrange.
2: Alors, synthé, il n'est pas là. C'est un DX9, mais c'est la famille, c'est un petit de celui-ci. De celui-là. Ça, c'est pas le même. Lui, il a des cartouches.
3: Donc,
2: il a
3: les sons sont stockés sur une cassette type.
2: Une cassette, voilà, comme les cassettes audio qu'on mettait dans un lecteur normal aussi, d'ailleurs. Voilà. Simplement, dessus, il y a bon, les annonces voix pour dire de quoi il s'agit comme son, par rapport à la liste qui est sur la jaquette de la. Tu sais pas quoi. Tu entends les signaux, tu sais pas quoi.
5: Je reconnais
2: tous les sons. Voilà. Ah oui, le cri, c'était la trompette 4. Voilà, tu vois. Donc là, tu as les noms des sons. Et quand tu as un brrr, tu as des groupes de. Tu as un son qui passe à chaque fois.
3: Et combien de sons tu peux charger à la fois?
2: Alors, sur le X en général, c'est 30. X7, c'est 32 sons, sur le premier.
3: Et le temps de charge doit être très long, alors.
2: Oui, oui, oh, bah, tu as le temps de finir ton café, bien sûr. C'est l'époque où on prenait son temps, mon monsieur.
3: Là, t'as chargé, là.
2: Alors là, j'ai déjà fait programmer, moi, les sons et charger. Ce qu'on va entendre, là, c'est ce que tu entends, c'est le rack FM de la famille du DX, qui est le TX80Z, qui est assez différent dans la mesure où il a moins de voix de polyphonie, 8 au lieu de 16, mais aussi il a plusieurs formes d'ondes différentes, puisque la synthèse FM partait de sons au départ de signaux sinusoïdaux uniquement combinés entre eux, se perturbant les uns les autres ou en parallèle.
3: Et là, tu peux le faire sonner alors?
2: Alors là, je te fais sonner le TX80Z, donc voilà. Donc là, lui, je vais le.
3: Ah, c'est là que ça sort.
2: Donc je vais mettre le volume. Tu vois, il y a le signal de base et le deuxième petit qui vient le perturber.
3: Ouais.
2: C'est pas du filtre, c'est vraiment les harmoniques qui augmentent naturellement de l'intérieur du son. Et ensuite, on peut faire donc changer la forme d'onde, la fréquence. Du modulateur ou de la porteuse. Et grâce à ça, on peut obtenir des sons comme celui-ci, que j'ai appelé Sixen, donc qui ressemble à un truc de métal.

0: Voilà.
1: Un petit dernier avant que tu partes déjeuner.
0: Oula, alors il faudrait que je repasse, oui. Après, on descend, mais je pourrais passer. Il faudrait que je trouve le fameux pseudo DX7, qui était un son pourri, censé imiter le pseudo, Fender Rhodes. Voilà. Ça, c'était un Fender Rhodes, d'après les Japonais qui l'ont programmé. C'en est un, il y a plein de versions différentes. Voilà, ça, c'est le plus connu. Hyper connu,
1: oui.
0: Maudit sur des générations depuis qu'il a été.
1: Des années 80.
0: Voilà, on en a abusé tellement dans cette époque-là qu'il ne faut plus le jouer. Il est interdit.
2: Bonjour monsieur, bonjour.
3: C'est par ici.
2: Oui. Alors, bonjour, moi je m'appelle Claire et du coup je viens donner un petit coup de main pour l'accueil, les cafés, les boissons. Voilà.
4: C'est un poste important.
2: Eh bien, oui, ça fait partie. De l'accueil. Bonjour monsieur.
5: Bonjour.
2: C'est par ici l'entrée, si vous voulez. Oui, voilà, allez-y.
4: Vous, par rapport au monde, à l'univers du synthétiseur, où est-ce que vous vous placez?
2: Alors, moi, c'est mon mari qui est passionné de musique et de synthétiseur depuis des années. Et comme c'est un univers de passionnés, ils sont passionnants et bon, voilà, on apprend et on échange, voilà.
4: Est-ce que vous avez beaucoup de synthétiseurs à la maison?
2: Alors, il y a une pièce qui est dédiée à ça, entièrement. Puisque mon mari, lui,

0: il répare. Donc du coup, il y a des synthés opérationnels et puis il y a des synthés en chantier, voilà, plus ou moins. Donc nous, on est en appartement à Toulouse et il y a une pièce qui est réservée à ça. Et après, on a un autre lieu, une maison en Ariège, où là aussi, il y a le grenier. Le grenier qui est investi par la musique. Voilà.
1: Voilà, une passion voilà. Un peu dévorante, non ?
0: Alors, elle peut l'être. Et c'est vrai qu'on le fait avec quand même modération. Parce que je vois d'autres amis... où c'est encore plus envahissant. il y a toujours des envies d'un modèle qu'ils n'ont pas, ou voilà.
2: Donc là, vous entendez celui-là ?
3: Oui.
2: Et là, vous entendez celui-là.
3: Ouais.
2: Et vous pouvez tester les deux, les comparer.
4: Le 13. Tu te mets en solo.
5: Tu mets les solos partout parce que j'aurais baissé le général. Et on va voir les casques partout.
4: Vas-y là.
5: Ouais, j'ai du casque. Et il est dans les deux. Non, ça c'est le.
6: Bon, voilà.
1: Tu as l'air moins occupé que tout à l'heure, tu as 5 minutes.
6: Ouais, je suis bien vraiment, ouais, y a pas de souci.
1: Alors, est-ce que tu peux présenter ce que tu viens d'installer depuis ce matin ou depuis hier ?
6: Depuis ce matin, j'ai reconstitué mon studio quand j'ai commencé. Donc, j'ai mon home studio. Donc,
1: tu as commencé quand ?
6: J'ai commencé en 2002, moi, avec du matériel. Donc, il y avait déjà de l'âge puisque j'avais pas d'argent. Donc quand j'ai commencé, j'avais acheté du matériel, j'avais récupéré le matériel d'un studio dans lequel je donnais un peu la main. Et donc j'ai commencé en 2002 avec du matériel qui date de entre 90 et 95.
1: Donc actuellement, c'est ta principale activité ? Tu gagnes ta vie avec ça ou c'est un loisir qui prend beaucoup de place ?
6: Non, c'est mon activité principale aujourd'hui. Donc je continue à faire de la musique à l'image, films et jeux vidéo principalement, et je fais également ce que je ne faisais pas trop à l'époque, c'est de la musique avec des artistes, et notamment maintenant des artistes rap et hip-hop, qui recherchent à nouveau maintenant du son de ces années-là.
1: Tu as dû diversifier ton activité pour augmenter tes revenus ou alors c'est juste on t'a sollicité, dit bon d'accord, pourquoi pas ?
6: Non, c'est vraiment une sorte d'opportunité, oui. C'est des gens qui sont venus et puis c'est vraiment par la relation de telle ou telle personne et le feeling avec les humains, on va dire, qui a fait que je me suis diversifié. Et également l'envie de faire aussi des projets un peu différents les uns des autres afin de pouvoir un petit peu artistiquement me renouveler pour éviter de rester dans quelque chose qui va être toujours monotone, etc.
1: Donc là, on est sur un studio deuxième moitié des années 90. On peut le faire sonner un peu pour avoir ouais. Des couleurs.
6: Voilà, j'ai enregistré ça tout à l'heure pour m'amuser un peu.
1: Donc ça, c'est la première version d'Atari.
6: Non, là, c'est un Mac. C'est vraiment le Mac Quadra avec Performer. Voilà. Et alors, ce qui est assez rigolo, c'est qu'aujourd'hui encore, je continue à utiliser la dernière version de Digital Performer sur mon setup actuel. Hein.
1: Allez, un autre peut-être panorama sonore.
6: Donc là, on a un peu d'FM. Je pense que ça rappellera le grand bleu à certains. Et ensuite, bien sûr, notre MT32 que pas mal de gens ont eu. Voilà, donc on peut mettre le canal 2 comme ça, j'aurais. On peut mettre aussi éventuellement ceci, le SD1, que moi personnellement j'aime beaucoup.

0: Pour terminer, est-ce que tu veux te présenter ?
1: Je m'appelle Masami Komuro, je suis compositeur de musique et sound designer. Voilà, et je suis jeune malgré mon matériel de vieux.
0: Tu as quel âge si c'est pas indiqué ?
1: J'ai 36 cette année. J'ai commencé à l'âge de 11 ans.
0: Merci beaucoup, Masami.
2: Allez, on y va alors.
3: Allez, ouais. Après, si tu veux voir le truc, les démons, on va voir. Hein, mais,
2: voilà, je crois que j'ai suffisamment de
3: ouais, je pense que. Ouais.
2: Ça peut faire. Bon, ben, voilà. Merci d'être venu en tout cas. Hein, c'est...

0: C'était le Synthéday, le jour du synthétiseur.
1: Plusieurs séquences. Là, on a filtré. Voilà, il y a un filtre. Voilà.
0: Exposition et salon dédié aux synthétiseurs analogiques des années 60 à 80.
2: Allez, pourquoi pas, ouais.
0: Un documentaire radiophonique de François Berchenko avec la participation des membres et adhérents de l'association toulousaine Keys and Knob Stuff. Jérôme Vergès, Alain Baudier, Éric Voli, Claire Zaki, François Méric, Claire à la buvette et au café, et Masami Komuro. Enregistrement et entretien menés in situ, en immersion et en déambulation, entre les différents espaces et exposants installés au studio Atlanta Triax, au numéro 9 de l'impasse Léonce Couture, quartier La Roseraie à Toulouse. Dans la matinée du samedi 11 avril 2026, à l'occasion de la première édition du Synthéday proposée par l'association Keys and Knob Stuff. Produit et réalisé par François Berchenko pour Campus FM à Toulouse et pour la série Starting Block diffusée sur le réseau national des radios Campus.

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2: À la limite des eaux territoriales anglaises.
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5: Les radios offshore ont-elles pris leur revanche sur le parti travail de Britanniques à l'aune de la loi qui a porté un coup très dur à leur existence durant l'été 1967? Il serait exagéré de dire que Radio North Sea International porte seule la responsabilité de l'échec électoral du Premier ministre Harold Wilson et de son parti le 18 juin 1970. Pourtant, la campagne anti-travailliste à laquelle a activement participé la radio flottante a clairement joué un rôle dans la défaite d'un parti qui était pourtant donné favori. Même si par le biais de son programme Radio One, la BBC a su séduire le public jadis à l'écoute des radios maritimes, on assiste peut-être à la naissance d'une sorte de monde radiophonique parallèle. On s'aperçoit avec le recul que les radios offshore qui se sont très vite imposées avaient acquis une légitimité presque immédiate. Toutes avaient pignon sur rue, comme on dit. Radio Caroline et London avaient des bureaux en plein centre du quartier de Mayfair. Même si Radio North Sea International nourrit les mêmes ambitions que ses ancêtres, son existence est d'emblée beaucoup plus compliquée. D'autant que l'alternance politique en Grande-Bretagne n'a rien changé. Le nouvel occupant du 10 Downing Street et son gouvernement, malgré les promesses, n'abolit pas le monopole de la BBC. Mais quelques années après l'arrêt des stations maritimes, le calme des ondes britanniques est parfois troublé par des émetteurs diffusant des programmes. Il s'agit de stations terrestres dont l'impact n'a rien à voir avec...

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2: Si Radio Nordsee International a des ambitions commerciales, qu'elle a d'ailleurs bien du mal à concrétiser du fait des ennuis qu'elle accumule, il y a pour la première fois depuis la naissance du phénomène des radios flottantes une station qui nourrit des ambitions plus culturelles. Il s'agit de Capital Radio qui poursuit sa mise en onde depuis le King David, ancré au large de Nordwick. Voilà ce que l'on peut entendre le 30 août 1970 à 14h20 sur la fréquence 270 mètres en onde moyenne.
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2: Le 1er septembre, Timothy Thomason, le promoteur du projet, prend l'antenne. C'est l'acte officiel de naissance de Capital Radio. Dans sa première intervention, il explique les buts de la station qui sont dirigés contre le monopole étatique de la radiodiffusion.
6: Nearly every government in West Europe maintains an iron control on the means of instant mass communications. 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
2: Toutefois, seulement un peu plus d'une semaine après son lancement, Capital Radio cesse brusquement ses émissions. Dans la soirée du 9 septembre, un problème technique oblige à ramener le King David dans un port pour réparation. Les responsables de la station sont alors menacés de poursuites judiciaires par le gouvernement néerlandais. Il leur est reproché d'avoir installé un émetteur sur un bateau, violation des lois du pays. Les autorités néerlandaises, qui avaient été jusqu'à présent très tolérantes avec Radio Veronica, semblent maintenant durcir le ton. Depuis que le Mebo 2 de Radio Nordsee International est revenu au large des côtes du pays, on sent une certaine crispation. Pourtant, le gouvernement néerlandais n'aura pas besoin de légiférer contre Radio Nordsee. En effet, dans la soirée du 23 septembre, l'équipe du Mebo 2 reçut un message de la direction suisse de la station, leur demandant d'arrêter les programmes le lendemain à 11h du matin. Dans la soirée du 23, les DJ se succèdent pour annoncer la fin des programmes. Mais les raisons invoquées semblent étranges.
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1: Ce serait donc en prévision d'une offensive politique qui se prépare et pour protéger Radio Veronica que Radio North Sea International déciderait de cesser ses activités. On sait que la solidarité existe dans une certaine mesure entre les radios offshore. Mais si une offensive gouvernementale se prépare réellement, elle devrait viser toutes les radios maritimes. La fermeture préventive de Radio North Sea ne devrait pas changer grand-chose si dans les sphères politiques néerlandaises, on a décidé de faire taire les émetteurs marins. On apprendra bien plus tard les vraies raisons de l'arrêt soudain des programmes de Radio North Sea International. Il y avait bien un lien avec Radio Veronica, mais il avait bien plus une dimension financière que solidaire. En tout cas, le 24 septembre, un peu avant 11h du matin, Alan West et Andy Archer sont les deux dernières voix à s'exprimer sur l'antenne.

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2: Capital Radio revient sur les ondes et pendant environ un mois, elle parvient à diffuser régulièrement. Un club d'auditeurs est créé qui réunit plus de 5000 membres en quelques semaines. La station commence aussi à séduire quelques annonceurs. Et comme Radio North Sea International a quitté les ondes, la menace du gouvernement néerlandais sur les radios maritimes semble s'estomper. Toutefois, dans la nuit du 10 novembre 1970, la chaîne d'ancrage du King David se rompt et le bateau commence à dériver sous la pression d'un vent de force 9. L'équipage ne parvint pas à jeter l'ancre de secours et vers 3h du matin, le capitaine du King David lança un appel de détresse. Les canots de sauvetage d'Ijmuiden et de Nordwijk prirent la mer, ainsi qu'un remorqueur de la société Wischmüller, celle-là même qui avait saisi les deux bateaux de Radio Caroline en mars 1968. Il fallut évacuer l'équipage avant que le King David ne s'échoue sur la plage de Nordwijk. Une première inspection de la coque révéla que les dommages étaient mineurs, mais des câbles spéciaux étaient nécessaires pour pouvoir sortir le bateau du sable grâce au remorqueur de Wischmüller. Mais le matériel indispensable à la manœuvre tarda à être acheminé. Sous les coups de boutoir, vent et de la mer déchaînée, le King David s'enfonça un peu plus dans le sable. Le 13 novembre, le navire radio fut tiré de sa prison de sable et remorqué vers Ijmuiden puis vers Amsterdam. Quelques réparations étaient nécessaires et le bateau fut transféré vers un chantier non loin de l'endroit où il avait été ramené. Mais lors de ce transfert, le King David fut suivi par une vedette de la police néerlandaise qui l'immobilisa à son arrivée au chantier sur décision de justice. Les dirigeants de la station apprirent alors que cette immobilisation avait été demandée par la société Wischmüller qui réclamait 15 000 livres pour le remorquage du bateau lors de la tempête du 10 novembre. Durant plusieurs semaines, les membres de l'association International Broadcasting Society s'investirent bénévolement pour tenter de trouver une solution permettant de récupérer le King David. Mais il n'y avait plus d'argent. La radio ne revint jamais sur les ondes. Elle n'aura donc duré qu'à peine plus d'un mois.

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1: Si Radio Nazi International a déserté les ondes, elle ne va pas tarder à refaire parler d'elle et d'une façon bien particulière. Mais on commence à s'y habituer. Quelques semaines après l'arrêt des programmes, Erwin Meister avait expliqué que le Mebo 2 avait été vendu à un pays africain et qu'une radio allait redémarrer depuis la Méditerranée. Mais le bateau n'avait jamais quitté.

0: quitter la mer du Nord. En décembre 70, la presse néerlandaise se fit l'écho d'une rumeur selon laquelle la station allait bientôt revenir sur les ondes. Et à cette occasion, on apprit les vraies causes de sa disparition. Elles sont assez ahurissantes. Lorsque le Meebo 2 revint vers les côtes hollandaises en juillet 70, les responsables de Radio Veronica commencèrent à nourrir quelques inquiétudes sur cette nouvelle rivale. Voilà 10 ans que la doyenne des radios offshore émettait sans la moindre concurrence, hormis celle de Radio Nordsee depuis Rem Island, qui ne dura que quelques mois. Les inquiétudes des dirigeants de Veronica augmentèrent encore lorsqu'ils apprirent qu'Erwin Meister songeait à lancer un programme en néerlandais. Ils proposèrent alors une grosse somme d'argent à la société Meebo Limited pour qu'elle réduise au silence sa radio. Les propriétaires suisses acceptèrent. Une clause de l'étrange contrat prévoyait que si Radio Nordsee International redémarrait ses émissions, Meebo Limited devrait intégralement rembourser Radio Veronica. Mais pour se protéger d'une telle éventualité, Radio Veronica avait pris quelques dispositions et avait remplacé tout l'équipage du Meebo 2, toujours au mouillage au large de Scheveningen, par un personnel qu'il salariait et qu'il pouvait donc contrôler. En décembre, Meebo Limited proposa à Radio Veronica de rembourser la garantie financière pour pouvoir reprendre les émissions. Mais les dirigeants de la radio historique refusèrent. Le 6 janvier 1971, le Meebo 2 est abordé par une petite embarcation porteuse d'un message à destination du capitaine. La direction de Veronica lui demande de rentrer à terre de toute urgence. Il quitte donc son poste et suit les marins qui sont venus le chercher. Pendant ce temps, une autre embarcation s'est rapprochée du navire radio et deux membres de la société Meebo Limited, dont Erwin Meister, montent à bord et en prennent contrôle. À terre, le capitaine du Meebo 2 ne peut que constater qu'il est tombé dans un piège. Personne n'a réclamé sa présence. Il reprend alors la mer dans l'autre sens, mais s'apprêtant à remonter à bord du bateau émetteur, il fut accueilli par le canon d'une arme pointée sur lui. On lui suggéra clairement de retourner d'où il venait. Dès le lendemain, le Meebo 2 fut remorqué au large de la plage de Katzand, à la limite de la frontière néerlando-belge. Là, Meebo Limited annonça que des programmes allaient reprendre, mais plutôt vers la Belgique, afin d'éviter tout conflit avec Radio Veronica. Meister et Bollier, à la recherche de nouveaux financiers, ont a priori trouvé un investisseur belge qui souhaite lancer une station maritime. À côté des programmes de Radio Nordsee International, le Meebo 2 va donc accueillir Radio Marina International.
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0: Mais l'extrait que vous venez d'entendre n'a jamais été diffusé sur les ondes. Il s'agit d'une bande enregistrée en prévision de tests de transmission qui n'ont jamais eu lieu. Valère Broeke, qui était à l'origine du projet Radio Marina International, n'investit finalement pas. Cet enregistrement est la seule trace de cette radio qui ne connut jamais la mer. C'est à partir du 18 janvier que Radio Nordsee International démarre des tests de transmission, mais de façon discrète. La diffusion ne mentionne aucun nom de radio. Ces tests furtifs vont durer pratiquement un mois. Le 14 février, les tests mentionnent enfin le nom de Radio Nordsee International.
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0: Le financement tant attendu va venir d'une maison d'édition hollandaise, les éditions Bazart. Le Mebo 2 revient donc au large des côtes néerlandaises et le 6 mars, des programmes en néerlandais démarrent.
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0: Bien évidemment, Radio Veronica vit d'un très mauvais œil le retour du Mebo 2 et le démarrage de programmes en néerlandais. La station historique déposa alors une plainte contre la société Mebo Limited. Mais le 25 mars, le tribunal débouta Veronica, constatant que l'accord entre les deux entreprises a expiré et que comme Mebo Limited a proposé de rembourser les sommes versées par Radio Veronica, Mebo Limited a respecté les termes de l'accord. Le cas juridique est intéressant et peut-être unique car il amène le tribunal d'un pays à se prononcer sur un accord entre deux entreprises dont le statut au regard des lois de ce pays est totalement flou. Si contrairement au gouvernement britannique, le gouvernement néerlandais n'a pris aucune mesure pour réduire au silence ces deux radios, elles n'ont toutefois aucune licence d'émission ni aucune existence légale au regard de la loi néerlandaise. Cette situation juridique singulière va être à l'origine d'un nouvel épisode spectaculaire de l'histoire des radios maritimes. Dans la soirée du 15 mai 1971, un canot quitte discrètement le port de Scheveningen. Trois hommes sont à son bord. Trois heures plus tard, l'embarcation s'amarre au Mebo 2 et deux des trois individus montent à bord. Les DJ et l'équipage ne les remarquent pas. Ils sont en train de regarder un match de football à la télévision. Les hommes placent alors des explosifs sur un tuyau menant à un réservoir d'huile. Ils ont juste le temps de s'enfuir quand l'incendie se déclenche. À 22h50, Alan West est à l'antenne au moment où le Mebo 2 est secoué par une violente explosion. L'équipage découvre alors l'incendie.
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0: Pendant que les autres DJ et l'équipage tentent de combattre les flammes, Alan West tient l'antenne d'une façon aussi héroïque que poignante. Il ne cesse de lancer des appels de détresse. Très vite, il mentionne le bruit d'un moteur de bateau proche du Mebo 2 ayant précédé l'incendie. Certains avaient donc entendu l'embarcation s'approcher, mais personne n'y avait accordé d'importance.
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0: Les gardes-côtes néerlandais et la police sont submergés d'appels par les auditeurs. Mais le déclenchement des secours prend du temps. Le Mebo 2 est à plus de 4000 des côtes. Alan West continue à lancer des appels en anglais, bientôt rejoint par une seconde voix qui s'exprime en néerlandais. Ils décrivent que le feu a atteint la salle des machines.
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2: Cela fait près d'une demi-heure que l'équipage du Mevo 2 lutte contre les flammes. À l'antenne, Alan West a de plus en plus de mal à assurer la continuité des programmes. Les disques commencent à être entrecoupés de longs silences. Il annonce que le feu a maintenant gagné le pont, que l'air est de plus en plus irrespirable et que l'évacuation du navire semble inéluctable.
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2: Vers 23h30, la situation est intenable sur le Mevo 2. Alan West cesse d'appeler à l'aide. Quelques disques sont encore joués, mais de façon désordonnée. L'équipage n'a plus le choix et met un canot de sauvetage à la mer. Le capitaine et deux techniciens sont restés à bord. Tout en continuant à combattre les flammes, ils lancent encore quelques appels en néerlandais. Le dernier message est lancé à 23h40. Puis, Radio North Sea International devient totalement muette.
4: Das Folgende ist passiert, ich gebe euch eine kurze Meldung durch. Der alte Maschinenraum hat explodiert und hat angefangen zu brennen und das Feuer ist angestiegen bis in die Brücke. Ich bin jetzt gezwungen auszuschalten, weil sehr stark ein Rauch ist, überall auf dem Schiff. Die Leute sind sicher in der Rettungsboot. Bye bye.
2: Des navires arrivent sur zone, peu de temps après. L'incendie sera circonscrit à 2h30 du matin. Par miracle, il n'y a aucun blessé. La poupe du Mevo a été sérieusement endommagée et le pont est totalement détruit, mais le navire est encore en état de marche et surtout l'équipement de diffusion n'a pas été touché. Dès le lendemain, Radio North Sea International renaît de ses cendres, si l'on peut dire. L'enquête a immédiatement débuté et la police va rapidement accumuler les preuves d'un incendie d'origine criminelle. Se basant sur les témoignages d'un moteur de bateau entendu près du Mevo 2 peu de temps avant l'incendie, les policiers néerlandais se mettent à la recherche d'une petite embarcation qu'ils trouvent au bout de quelques heures sur une plage à environ 4 milles du navire radio. Dans la foulée, ils arrêtent 3 hommes et 2 ne tardent pas à reconnaître leur culpabilité. Dans son flash de 16 heures, le 16 mai, Radio North Sea International rapporte la nouvelle.
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0: Parlons maintenant un peu les critiques, un tout petit peu. Les critiques sur Intravenus de Milo. Cette pochette risible reflète bien l'absence totale de contenu musical du disque. Il est totalement impossible de mesurer l'évolution musicale de ce groupe. Il patauge dans un océan de sexualité infantile et de poésie de bas étage.
1: Il coupe les cheveux en quatre, non?
0: L'évangile, selon Spinal Tap, cette compilation de psaumes rock dont la prétention n'a d'égal que la lourdeur, n'amène qu'une seule question. Quel jour Dieu créa-t-il Spinal Tap et n'aurait-il pas pu se reposer ce jour-là aussi?
1: Pas mal, celle-là.
2: Drôle, très drôle.
0: Pour Shark Sandwich, vous avez eu une critique qui ne comportait que trois mots. Sandwich de merde.
3: D'accord.
4: Oh, qui c'est qui a écrit ça? Comment ils osent imprimer des trucs pareils?

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2: Et bonsoir à toutes et à tous, en direct de Radio Campus Montpellier 102.2 FM, bienvenue dans Let It Rock. Je suis là jusqu'à 19h pour vous envoyer de la bonne musique dans les oreilles et dans tout le corps d'ailleurs, vous allez pouvoir danser. Et pour commencer cette session, on part en Angleterre écouter le grand Cliff Richard avec Move It, Let's Rock and Roll baby.

Alright, Cliff Richard avec Move It, fabuleux morceau, et on enchaîne sans transition, Scotty McKay, Midnight Crying Time.

All Right, c'était un morceau qui s'appelait Little Girl Take Your Time de Louisiana Red. Donc de Louisiane, sûrement. Qui a un côté un peu, un petit peu soul. Et justement, à la fin de l'émission, je le fais pas tout le temps, mais là, j'ai pris quelques disques plutôt soul. Donc on aura un petit quart d'heure à la fin soul. Mais avant ça, évidemment, du rock'n'roll, un petit peu de country comme d'hab. Et on enchaîne donc avec Gene and Eunice, un couple

afro-américain des années 40-50 qui a fait des super morceaux à deux voix harmonisés souvent, et celui-ci s'appelle Hoochie Coochie.

Oh yeah, Wang Dang Doodle, Coco Taylor, quelle voix, quelle manière de chanter de ouf, incroyable, ça tu mets ça en soirée, c'est le bordel. Ok, on continue, on part à Chicago, voir Billy Boy Arnold, Every Day, Every Night.

Yeah, JB Lenore avec Oh Baby, encore du Chicago Blues, fabuleux. JB Lenoir, enfin Chicago, je sais pas si t'es de Chicago d'ailleurs. En tout cas, c'est exactement le même style, le blues shuffle qu'on aime. Ok, on va écouter un petit peu de rockabilly maintenant avec Gene Vincent et puis un autre morceau et puis de la country. Mais tout de suite, I Got It by Gene Vincent.

Ça c'était bon ça, mais quelle voix, mais comment il fait pour chanter aussi grave? Willie Bagdell avec I Ain't Gonna Waste My Time, et ça annonce évidemment la série country et principalement Hillbilly aujourd'hui. C'est parti!

Oh yeah, The Loving Brothers avec Cash on the Barrel Head. Fantastique morceau avec une histoire de prison, Ivan Toll, machin. Je pense que c'est une histoire vraie parce qu'à l'époque ils étaient un peu tarés et souvent la plupart des chansons qu'ils écrivent, c'est pas juste I Love My Baby, et surtout dans la country c'était des trucs assez tarés. Donc voilà, et le vinyle craque bien parce que je l'ai acheté aux États-Unis, je crois, à New Orleans, et dans un bac pas très cher. Donc voilà, c'est un original, il a bien vécu, mais il se joue encore, ça va, il sonne. Voilà, on continue encore avec un petit peu de country, et juste après on revient au reste. Et puis, comme je vous ai dit, un petit quart d'heure soul pour finir cette émission. Restez là dans la petite rock jusqu'à 19h, et tout de suite, Farron Young, Live Fast, Love Hard, Die.

0: Alright, c'était Farron Young, c'était la série Country, et tout de suite le King Elvis en part à Hawaï, et il va nous chanter Slice and Sin. Let's rock!
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Oh yeah, Rygans, Skippies, Sissy. Et tout de suite, une petite balade, ça va faire du bien. Et écoutez-moi cette douceur, cette voix. C'est... Maman, j'ai les frissons, rien que d'y penser. Allez, Lula Reed avec I Got a Notion.

Alright, Tahrir Slim avec Number 9 Train. Allez, un petit Chuck Berry et puis un peu de soul jusqu'à la fin de cette émission. Restez là jusqu'à 19h, après moi le cinéma show. Mais c'est parti avec Around and Around.

Yeah, yeah, yeah, c'était JB Bryant donc pour cette session petite session soul avec Bonnie Maroney qui est à la base un morceau de rock'n'roll de Larry Williams. C'est tout de suite, je pense, le morceau de soul le plus connu, un des plus connus de l'univers. J'ai même pas besoin de vous donner le nom ou quoi que ce soit, juste le premier cri, vous allez reconnaître. Allez, à tout de suite.

Évidemment, le grand James Brown avec I Feel Good. Ok, je voulais juste vous parler de ce week-end, un petit événement qu'on organise avec des copains, le Cool Gator Club, un club de DJ rock'n'roll, enfin dans ce style-là, avec Valdo et Renaud, deux potes à moi. On organise donc, c'est la troisième soirée qu'on fait, c'est à Nîmes, au Riff Jazz Club, un merveilleux club de jazz qui fait des super soirées, des concerts et des DJ, des soirées danse aussi. C'est au 36 avenue Jean Jaurès, donc à Nîmes, le Riff Jazz Club. C'est la troisième soirée qu'on fait avec le Cool Gator Club, il y a une petite entrée à 5€ en cash. Et vous aurez donc 3 DJ, de la soul, du rock'n'roll, du rhythm and blues, plein de bonnes choses. On peut danser, il y a un parquet, on peut boire des cocktails, on va se régaler. Voilà, venez à partir de 20h au Riff ce samedi 7 mars pour la troisième soirée Cool Gator Club. Et on enchaîne avec donc Roy Head, Treat Her Right.

All right, c'était Roy Head avec Treat Alright. Il me reste un morceau. Merci à toutes et à tous. Merci à Radio Campus, à toute son équipe. Juste après moi, The Cinema Show. Prochaine émission dans 15 jours. Vous pouvez la retrouver en podcast ainsi que les précédentes dans le site Radio Campus Montpellier, dans l'onglet Let It Rock. Elle sera également rediffusée ce samedi à 17h. Merci à toutes et à tous de m'avoir écouté. Et à très bientôt. Bonne soirée. Ciao, ciao. Et santé à tout le monde. Et on finit avec Going to the River avec Bill and Will. Ciao, ciao. Bonne soirée.

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4: Bonjour à toutes et tous. 22 pays de l'Union européenne demandent une visioconférence d'urgence des ministres de l'Intérieur. Lettre ouverte adressée à la présidence de l'UE suite à l'afflux de migrants dans l'enclave espagnole de Ceuta. Au contraire de l'Allemagne, de la Hongrie, de la Suède ou encore de la Pologne, la France n'est pas signataire de ce courrier initié par la première ministre italienne Giorgia Meloni qui a temporairement suspendu l'ouverture de l'espace Schengen avec l'Espagne. On le rappelle, des dizaines de milliers de migrants ont pénétré illégalement à Ceuta. Selon l'Espagne, ils sont presque tous retournés au Maroc, 67 d'entre eux sont décédés. La France a tout de même renforcé son dispositif policier aux frontières avec l'Espagne. Il n'est en revanche pas question que nos voisins quittent l'espace Schengen, déclaration du ministre de l'Intérieur Laurent Nunez cet après-midi. En France, les pompiers toujours mobilisés dans le Var, la situation est jugée très sévère près de Coran où un incendie a déjà parcouru 4500 hectares. Il s'est déclaré 4 jours après qu'un premier sinistre a été fixé par les pompiers dans le secteur. Les conditions climatiques et notamment le vent ne sont pas favorable aux soldats du feu. En revanche, le méga-feu qui a ravagé plus de 42 000 hectares ces 10 derniers jours en Gironde est désormais fixé. La plupart des 220 000 évacués ont pu regagner leur domicile. Au Moyen-Orient, les ambassades américaines en Jordanie, en Irak et en Israël appellent leurs citoyens à envisager de quitter la région. Une alerte de sécurité a été publiée. Elle indique que les ressortissants américains doivent faire preuve de prudence et se préparer à des perturbations de l'espace aérien. Il était la star de l'alpinisme, le britannico-népalais Nirmal Purja est décédé à 43 ans. Son corps a été retrouvé par les secours qui s'affairaient ces dernières heures à identifier les victimes d'une avalanche. L'alpiniste dirigeait une expédition sur le Broad Peak, 12e plus haut sommet du monde. Nirmal Purja était devenu mondialement célèbre en 2021 lorsqu'il avait enchaîné l'ascension des 14 sommets de plus de 8000 mètres en 6 mois et en 6 jours. Et puis c'est parti pour le Tour de France féminin, la première étape autour de Lausanne. Il reste encore un peu moins de 2 heures de course. Bonne fin d'après-midi à notre écoute.

Salut Radio Campus Montpellier. Ouh, c'est Bloombat, effectivement. J'ai un petit morceau qui s'appelle Holes in My Shoes. Fait un petit set solo pour le rancard. Très content d'être là à nouveau. Et je vais vous jouer un morceau qui s'appelle Goofy. Ok.

0: Hey. Faire une petite instru pour chiller. Il est 17h14 sur Radio Campus Montpellier. C'est l'heure parfaite pour chiller au max.
1: Okay.

Hey. Ok, on est toujours sur Radio Campus Montpellier. Et je suis moi-même Bloombat. Je vous jette un de mes nouveaux morceaux qui est sur mon tout nouvel album qui s'appelle What Are You Doing Here. Et comme c'est un set solo, ça tombe bien parce que ce morceau-là sur l'album il est pareil, c'est juste un voix guitare. C'est un morceau qui s'appelle Goodbye parce que moi je l'ai écrit en 20 minutes. Lors d'un petit job alimentaire où je me faisais pas trop respecter par mes supérieurs. Du coup, c'était un petit message pour eux. Ok. 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
1: Yeah. Ok, je continue à vous jouer un des nouveaux morceaux. Celui-ci s'appelle Hello Sunshine. C'est un morceau qui est plein de... qui parle du moment où on retrouve un peu d'espoir, on y croit à nouveau. Ce qui est plutôt agréable. Ok. 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

Ok. Je vais faire un petit morceau exclusif Radio Campus Montpellier, fin 2025. Je vais faire une petite impro. On va mélanger un peu les instruments. Ok.

Yes, bien sûr, toujours sur Radio Campus Montpellier, vous êtes avec Lumbat. Je vais vous jouer un petit morceau qui s'appelle High, morceau très doux. Yeah. Voilà, c'est la meilleure présentation pour un morceau.

0: Hey, c'était Bloombat pour Radio Campus Montpellier. Merci beaucoup de m'avoir invité. J'espère que cette musique vous a bien bercé là où vous êtes. Et je souhaite une très bonne soirée. Et au fait, bon, on va peut-être en parler dans l'interview, mais le nouvel album est sorti. Wouh!
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menacée, une minorité, tuée par la terreur, par la terreur, mais au socialisme, ne conduira jamais au socialisme, ne conduira jamais au socialisme. Les premières explorations de conscience.

Le contrôle sera aboli.

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1: Vous êtes toujours sur les ondes de Campus FM, c'était F. Kama ce soir en live et en voix. Un très très très grand merci à toi. C'était, j'avais envie de dire ce soir, c'est du Spokane Noisy quoi. Ça change aussi. C'était un autre live de toi ce soir qu'on découvrait. Et j'espère que ça vous a plu. Du coup, F. Kama, a.k.a. Fatal Kama, a.k.a. Antictis. Et vous pouvez découvrir son label Cuts Pounce, C-O-T-S-P-2-O-N-S, sur Bandcamp, où il y a plein d'autres choses, dans une vibe très variée, mais on reste quand même dans des terres désolées, mais on se bat et on se relève et on meurt jamais. je sais pas si ça grisille encore mon micro, mais en tout cas, ça sera un habillage spécial F. Kama ce soir, parce qu'on avait quand même de la dissonance, de la distorsion et des câbles partout. Et un nouveau Microcore que je connaissais pas et qui a l'air super chouette. Je voulais faire des petites dédicaces à Troisième Loutre, si elle nous, si la Troisième Loutre nous écoute, un petit bisou à toi. Et voilà quoi. En tout cas, un très très grand merci, Léo, d'être venu ce soir dans le studio. C'était vraiment super bien. J'ai adoré et j'espère chez vous aussi. Vous pourrez la réécouter dimanche de 23h à minuit sur les ondes de campus. Et aussi pour ceux qui sont avides de matériel dématérialisé, vous pouvez l'écouter sur le Unique Radio Show, Mixcloud, Unica Radio Show, tout attaché. Vous le savez. Et voilà quoi. En tout cas, un très grand merci à toi. Je ne sais pas si tu veux dire le mot de la fin ou juste. Attention.
0: Ouais, bah, allô, bah, allô, ah oui, allô, je voulais dire bah, merci, merci à toi, merci à la radio,
2: merci à la radio.
0: Il y a toujours les petits glitch, toujours les petits glitch.
2: Merci à tout le monde,
0: merci à ceux qui m'ont fait aimer le son et ceux qui continuent de me faire aimer le son,
2: de me faire aimer le son.
0: Et voilà quoi, ne lâchez pas,
2: ayez foi,
0: ayez la foi,
2: ayez la foi.
0: En tout cas, moi j'ai foi.
2: En tout cas, moi j'ai foi.
0: Et j'ai chaud.
2: J'ai foi et j'ai chaud.
0: J'ai foi et voilà. Le mot de la fin, voilà. Merci beaucoup.
2: Le mot de la fin, merci David. Beaucoup.
0: Merci.
1: David. Ciao,
0: merci.
1: Bonne soirée à vous, à la semaine pro. Yo!
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2: Eh bien, bonsoir chers amis, auditrices, auditeurs, buenas tardes a todas y todos. Voilà, allez, on va démarrer direct, direction 1000... Ah, j'ai oublié, bonsoir à la technique Mysteria Camoris, toujours aux commandes. Donc, direction 1993 pour démarrer comme il faut cette émission avec un groupe franco-britannique qui m'aura fait kiffer dès sa première prod sur Too Pure, label anglais du début des années 90. Rien qu'avec ces quelques infos, vous devez avoir compris qu'on va écouter Stereolab. Et oui, Stereolab, groupe fondé au tout début des 90s par Laetitia Sadier et Tim Gain. Leur musique, un vrai bonheur planant, entremêlant pop au fantasme 60s, expérimentation analogique et rythmique kraut. Le graal underground de ces années-là. À noter que le single qu'on va écouter ce soir d'ailleurs et qui s'appelle La Boob Oscillator est sorti chez Sub Pop en 93. C'était d'ailleurs la seule escapade du groupe aux USA sur un label puisqu'ils ont toujours été signés chez des Anglais. Voilà, Stereolab, La Boob Oscillator, c'est le démarrage du jour du soigneur.

océan nébuleux, psychédélique, pop et électronique, un petit peu comme l'étaient justement les Stereolabs. Sauf que voilà, eux n'existent plus puisque Trish est décédé, voilà, tragiquement, il y a quelques années, monde de merde, et oui. Broadcast avec Illumination, tiré de la compilation Futur Crayon, qui regroupait beaucoup de singles et de raretés, c'était sorti chez Warp. Juste derrière, on restera dans la nébuleuse, tranquillou, avec Melody Echo Chamber, Eyes Closed, tiré de son dernier album Uncloded, qui est sorti en décembre dernier. Une pure balle, un vrai chef-d'œuvre, comme toujours avec Melody Brochet. Elle a bien fait d'ailleurs de quitter Aix-en-Provence et se de jeter corps et âme dans cette pop psychédélique que nous aimons tant. Donc on va aller voyager sans bouger, voilà, une ronde immobile, oui, cherche pas à comprendre ce que je dis là, je me comprends pas, moi non plus. Eyes Closed, juste avant Broadcast, toujours le jour du soigneur, sur Radio Campus Montpellier.

On peut dire que cette chère Mélodie s'est s'entourée, son batteur est juste un monstre. Enfin bon, sur tous les albums, vous avez pu remarquer que la batterie est toujours mise en avant et c'est des rhythmic breaks vraiment incroyables. D'ailleurs, le premier gars qui a joué de la batterie pour elle, hein, c'était un monsieur de Tame Impala, hein, vous savez qui c'est. Donc, restons dans l'ambiance, on va se dire Insecure Man. Je crois qu'Insecure Man a sorti l'album le plus baléarique de 2025. Je crois même qu'ils ont inventé l'easy listening post-punk. Voilà, le morceau de ce soir, c'est Love Again et c'est bien sûr tiré de A Man for All Seasons, leur dernier album, fantastique album. On enchaînera avec les Sleaford Mods et Sleaford Mods n'est pas en reste niveau library musique. Bon, vous allez comprendre. Écoutez bien le sample qui va ouvrir le morceau de ce soir. Ça sera Day O d'Ari Belafonte. Un morceau bien classicos que vous allez reconnaître tout de suite, hein. Bon, c'est surtout les intros. Et après, on va se faire une petite balade tranquille ou pépère avec Sleaford Mods, le morceau Double Diamond qui est tiré de l'album Demise of Planet X, qui est assez réussi, que je préfère à l'avant-dernier d'ailleurs, voilà, qui est sorti en tout début d'année et que je vous conseille d'aller écouter rapidement. Allez, c'est parti.

Sur le jour du soigneur, c'est Radio Campus Montpellier. Voilà, allez. Des groupes rap US qui ont vendu plus de 20 millions d'albums, il n'y en a pas des masses, et Outkast fait partie de cela. Le groupe d'Atlanta a plié le game avec son style Dirty South, un mélange de P-Funk, de Soul, de psychédélisme, de rock, de jazz, un vrai bordel. Et ça, c'est cool. Speakerbox The Love Below est un double album où chaque membre du groupe a son album. C'est une pure bombe, des puta madre, comme on dit chez moi. Et c'est d'ailleurs leur plus grosse vente, 10 millions d'albums vendus. Donc ce soir, on va s'envoyer Vibrate tiré de Love Below. C'est la partie suave de ce double album. Derrière, on ira écouter Kim Gordon. Et oui, Kim Gordon, qui elle aussi fait du hip-hop. Et oui, et elle te dit, voilà, sur ceux qui sont pas d'accord. Merci Kim, ne lâche rien. Punaise, qu'est-ce que je l'aime bien ton album, même je l'aime beaucoup. Buzzy Bee, c'est tiré de Play Me, qui est sorti en début d'année, il n'y a pas très très longtemps, il y a 2 semaines, et je suis ravi d'écouter cet album quasiment tous les jours. Outkast, Kim Gordon, je crois que le duo est pas mal.

On va retrouver les guitares avec Eugene Kelly pour commencer. Eugene Kelly qui en a marre des vaselines et ou de son ex Francis Mackey, hein, avec qui il a fondé les Vaselines. Donc, il décide de monter Captain America en 1991. Mais voilà, l'aventure tourne court car, ben forcément, en s'appelant Captain America, Marvel vient taper à la porte. Coucou mon gars, mais qu'est-ce que tu fais? T'as pas le droit de t'appeler Captain America? Du coup, ils sont pas contents, dis donc, voilà. Et CA aussi, pourquoi CA? Parce que le deuxième maxi de Captain America, ils ont pécho le logo de CA. Et eux aussi, ils sont pas contents, là là. Oh, c'est pour nos habits. Et ben voilà. Eh ben, du coup, nous, on va se faire wow, tiré du premier maxi, Captain America, qui est un super morceau, d'ailleurs. Bon, après, Eugene, il transformera Captain America en Eugenius, ça ira mieux, mais pas pour longtemps, parce qu'il a pas franchement eu beaucoup plus de succès derrière, voilà. Derrière ça, qu'est-ce qu'on va s'écouter? Eh bien, Nirvana. Ah, c'est rare, hein, Nirvana, dans le jour du soigneur. On va s'écouter Son of a Gun, parce que ben, c'est une reprise des Vaselines. Voilà, Son of a Gun, qui était sorti sur un EP vendu sur la tournée australienne de Nirvana en 92. Alors là, je vous le dis clairement, essayez de choper ce maxi. Ça va vous coûter... 5 doigts, 10 doigts, un bras, un coude et peut-être un rein. Il a plus de 1000 balles sur Discog et je crois que vous pouvez vous gratter pour le pécho. Mais si vous avez un petit peu de sous, même racheter la réédition de Incesticide qui était sortie juste avant le deuxième album des Nirvana et qui est la compile des singles et d'autres raretés. Voilà, c'était sorti quelques mois avant In Utero. Wow, et Son of a Gun, c'est dans le jour du soigneur et c'est pour vous, mes amis.

On continue à regarder dans le rétro et on va retourner dans le 20e siècle avec Los Illegales ou Illegales, c'est au choix. Go to Spain, donc, les amigos. Los Illegales, c'est un groupe culte espagnol. Vous avez déjà passé une paire de morceaux. Voilà, ils sont fans de rockab, de punk rock, de power pop. Et Jorge Martinez en est le chanteur, enfin il en était puisque il nous a quitté en décembre dernier. Voilà, donc que dire, il reste les albums, il y en a une bonne palanquée et ce soir ça va être une ambiance plutôt The Clash et qui vous fera adorer cet album, leur second qui s'appelle Agotados de Esperar, le morceau c'est El Último Hombre. Et justement on parlait des Clash, et ben voici les Clash avec le troisième single sorti en 77, The City of the Dead, qui était la phase B de Complete Control. La classe absolue est parfaitement parfait après Los Illegales.

patienter jusqu'au 14 juillet, oui, fête nationale, révolution, bon, elle a du plomb dans la révolution ces derniers temps. Mais pour nous, le 14 juillet 2026 sera le retour de Dieu sur scène. Oui, il va nous rendre visite dans les arènes de Nîmes. C'est Nick Cave et ses mauvaises graines. Voilà. On va s'écouter Dig Lazarus Dig, un superbe morceau tiré de l'album qui porte le même nom. Un album résolument rock, R&B électrique, à souhait et un poil ténébreux. Ah, Nick, viens nous sauver. Sauve-nous.

Les Beach Boys pour se quitter, une petite douceur, enfin les Beach Boys, pas vraiment, une reprise des Beach Boys par Tim Burgess, le chanteur des Charlatans. Et oui, Pet Sounds Revisited, c'était sorti sur une compilation Mojo en 2012, quand Mojo avait essayé de s'implanter en France. On va s'écouter Don't Talk, Put Your Head on My Shoulder, superbe, superbe titre. Ultra suave. Et on se dit donc à la semaine prochaine. Fin de Chichourl, c'est le bisou bisou, de au revoir, merci à la technique. Et bien, à mardi prochain pour le jour du soigneur.

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3: Salut à tous.
1: Salut à tous, on espère que vous allez bien. Malgré la pluie, on pense à ceux qui sont dans les bouchons et aussi on pense aussi à des amis pas très loin. On pense aux Libanais.
2: Il faut
1: marcher. Traverser des moments difficiles. Oui.
2: Il faut marcher quand
1: ouais, il faut marcher. On va commencer l'émission. On va faire un saut dans le vide et dans le temps avec quand même un groupe majeur, hein, Mother Love Bone.
2: Ouais, groupe de Seattle qui, ouais. Comme Green River en gros, qui ont. Après, quand ça a explosé, ils sont éparpillés, ils ont créé plein de petits groupes.
1: Ouais, ouais. Il y a Sam Gossard qui est dans Pearl Jam.
3: Ouais, ça m'a fait
1: Andrew
3: penser
1: Wood,
3: à
1: qui est mort
3: Jam
1: aussi. Une pensée aussi pour Andrew Wood, hein, qui a été un des premiers de la scène de Seattle à partir aussi vite que.
2: Qui avait cette
1: arrivé.
2: Petite touche glam.
1: Ouais, voilà. Exactement. On va l'entendre d'ailleurs, cette touche glam, dans le titre que vous avez choisi, mon cher ami.
3: Et il date de 1990, ouais.
1: Voilà.
3: Il sort du groupe, enfin de l'album Apple.
1: Exactement. On se retrouve juste après, Olive.
2: Allez, let's go, Mother Love Bone.

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2: Et oui, c'était Mother Love Bone en 90.
1: En 1990, et à la mémoire d'Andrew Wood qui est décédé, qui est parti trop vite.
2: Et oui, il y a un concert de Stoner un peu, je crois, hein,
1: jeudi à Victoire 2.
2: Voilà, oui. Mars Red Sky et Monkey on Tree.
1: Qui font un groupe ensemble.
2: Et qui vont jouer séparément et qui après vont faire un gros jam.
1: C'est ça.
2: Gros, c'est ça le clip. Et donc voilà, allez-y, hein, ça doit être pas mal. C'est jeudi à Victoire 2. Et il y a aussi Unspeakable qui sort le 19 mars.
1: Oui, pour la release party.
2: Voilà,
1: en même temps,
2: un nouvel album.
1: Nouvel album, oui. Ouais.
2: Et il joue donc à l'Antirouille avec Pord, donc ça va être bien.
1: D'accord.
2: Et apparemment, il y a Monsieur le Maire qui va faire son anniversaire aussi, donc il faudra y aller. Voilà.
1: On va continuer un peu l'émission, on vous annoncera encore d'autres dates, on vous parlera de ce qui se passe toute la semaine.
2: Oui, il y a plein de concerts.
1: Ouais, ça revient, ça fait plaisir. On va écouter les 80s Matchbox Behind Disaster, un groupe de... exactement du Royaume-Uni qui pratiquait un petit peu
2: très très bien
1: un garage rock punk psychobilly vraiment très sympa ils se sont séparés
2: ça a pas duré longtemps
1: malheureusement
2: c'est trop intense en fait c'est
1: pour 99 ça. À 2013 2013 ça s'est arrêté durant cette période voilà et on se retrouve juste après et on écoute justement donc le morceau de Behind Disaster Chin Under My Chin

0: Et oui, juste à l'instant.
1: Happy Land Disaster.
0: Matchbox, on oublie. Groupe que vous avez vu à l'époque à Montpellier avec oui. The Drive-In, c'est ça ?
1: Non, c'était la même semaine.
0: La même semaine, d'accord. Ouais, on y est presque. Et là, on va faire un petit détour encore pour les concerts, mon cher.
1: Ouais, alors il y a pas mal de trucs. Hein. Y a Airborne qui passe à la Paloma. Il y a un petit concert, il y a OKJB qui est cool, c'est Get Real avec Bad Money et The Plug. C'est le 20 mars.
0: Ouais.
1: Et les deux concerts, c'est le même soir.
0: D'accord,
1: c'est le 20
0: même
1: mars.
0: Soir. Ah oui, ça laisse le choix.
1: Et le 21, à la TAF, il y a Bloodsand qui joue avec Fukushima, Coagul et Homerun.
0: Joli. Soirée, joli, belle soirée en perspective.
1: Voilà, ouais. Polyrène. Et puis on va finir au KJB le 24 mars. Il y a Vipera et Josh and the Dirty Mags. Ça c'est
0: d'accord.
1: Voilà, au KJB.
0: Et on va parler aussi de du festival Oblique qui sort ce vendredi.
1: Ouais.
0: Vendredi 13 en 3D.
1: Ah, ça,
0: donc ça va être très sympa. Donc réservez vos
1: Jason
0: places.
1: Jason qui tue en 3D, c'est
0: ouais. On va écouter un groupe que vous aimez particulièrement, mon cher Olivier.
1: Ah oui, on n'a jamais passé, c'est All In Sycamore.
0: Ouais.
1: Donc c'est très barré, hein, c'est du métal un peu prog. Il y a des mecs d'Effeltuas, de Watchtower. Il y a le chanteur de Dangerous Toy qui était un super groupe de glam.
0: D'accord.
1: Voilà. Donc c'est un
0: groupe ouais, mélange gars, est plutôt pas mal. Bon. Je pense que vous allez en juger par vous-même.
1: Ouais.
0: Et le morceau s'appelle Up and End, c'est ça?
1: Yes, c'est ça.
0: À tout de suite.
1: Allez, let's go.

0: Et oui, c'était Howlin' Sycamore en 2018.
1: 2018, ouais.
0: Premier album.
1: Ils ont fait deux albums. Hein.
0: C'est pas facile à écouter, mais bon.
1: Ouais, c'est bien, c'est agréable. Moi, je me dis pour un lundi, que vous en pensez.
2: Ah ouais, c'est
0: un peu cassette, quoi.
1: Hein, mais ça peut être un bon moment pour. Découvrir, faire des découvertes, c'est le but un peu de l'émission.
0: Hein, alors on va changer de tout au tout.
2: Ouais. Ouais, ouais, changement d'atmosphère. On va écouter Alalas, qui est un groupe de rock californien.
1: Ça s'entend d'ailleurs. Ouais, ouais.
2: Ouais, ouais, très inspiré par les sonorités des années 60. Voilà, on a vraiment l'atmosphère californienne, surf rock, et avec un mélange de pop psyché, on pourrait dire.
1: Ouais. Justement, donc, le morceau s'appelle Cindy.
2: Tout à fait, voilà.
1: Ah, c'est ça alors.
2: Comme c'est étrange.
1: Oui. Qu'est-ce qui a fait que tu as choisi ce morceau? Tu aimes bien le groupe? Tu aimes
2: écoutez,
1: bien.
2: Écoutez, il y a plusieurs titres que j'apprécie. Et, bon, je ne sais pas si c'est le meilleur, mais voilà.
1: En tout cas, ouais. On va écouter le Alalas.
0: Allez, une heure à perdre, Radio Campus.
1: À tout de suite.

0: Et oui, c'était Léa Lalas.
1: Ouais, très beau au final, ma chère Sandy.
0: Mmh.
1: Ouais,
0: très sexy.
1: Ouais, très sexy. On parlait un peu à la Farting Floor Elevator, hein, si on écoute les instruments.
0: Ouais.
1: On va annoncer aussi, on va parler d'un groupe, Flying Eyes.
0: Oui.
1: Mais vous avez une petite date à nous annoncer, je crois.
0: Ouais, il y a Lou Seidel qui joue à la TAF. C'est des anciens membres de Lou Seidel. Avec Loco Muerte en première partie.
1: Loco Muerte,
0: être,
1: ah oui.
0: Ça peut être marrant.
1: Ouais. C'est quand ça?
0: C'est le 26 mars.
1: D'accord, ok.
0: Et le 27, le lendemain, il y a une super date à l'Antirouille avec Zai Catafolk, un groupe de black metal prog à la Dotzemgard. Et en première partie, il y a Bon Gras, c'est du. Ça mélange du breakcore bien violent avec de l'ambiant électro,
1: ouais.
0: Quoi.
1: Bon, je pense que là, vous avez compris, les beaux jours arrivent, on souhaite justement que le soleil revienne. Ouais. Hein.
0: Donc le 27.
1: Le 27 mars.
0: Voilà, Zai Catafolk.
1: Et là, on va passer avec les Flying Eyes, un groupe de Baltimore qui a joué depuis 2007 jusqu'en 2018. Ils avaient fait une date de passage lors de leur tournée à Montpellier.
0: C'était Black Sheep.
1: Au Black Sheep, à la grande époque du Black Sheep. Ouais. On va écouter un titre qui s'appelle Burning of the Season. Et on se retrouve juste après.

0: À l'instant, The Flying Eyes, un groupe qui s'est séparé en 2018. Mais on revient aussi à l'actualité musicale, mon cher Nick.
1: Ouais, il y a des concerts, il y a des concerts. Donc le 28, c'est dans la Drôme, au Spot, c'est gratuit. Donc allez-y, c'est cool. Il y a le Bleakness, The Traders et Big Mouth. Donc une belle affiche, un peu de tout, du goth, du punk et du metal. Voilà, c'est gratuit. Et on peut se garer, on peut dormir sur le parking.
0: Ça, c'est chouette.
1: Voilà.
0: Et là, sinon, vous allez nous faire...
1: Il y a
0: faire...
1: aussi, oui, ne pas oublier Villager of Ionina City.
0: Ah oui.
1: Un groupe grec de stoner qui passe à l'Antirouille le 31 mars.
0: Très bon groupe sur scène. Oui, vraiment.
1: C'est ça. Ouais. Et là, on va enchaîner avec Blackberry Smoke. Hein.
0: Un groupe que vous aimez particulièrement, je crois.
1: Ouais, j'aime bien. C'est cool. C'est un peu du Line Nerd avec du Black Rose. C'est un peu sudiste, un peu FM.
0: Mais ça le fait bien. Hein.
1: Mais il passe dans toutes les grosses séries, hein, dans Yellowstone, Landman, tout ça. Ouais.
0: D'accord.
1: Voilà.
0: Très belle, bonne son, ouais.
1: Donc, bon, c'est le son du Sud.
0: Hammer and the Nail. À tout de suite.

0: C'est vrai, mon cher Olivier, ça fait vraiment penser au Lynyrd.
1: Blackberry Smoke.
0: Ouais, exactement. On va faire une petite annonce aussi pour demain, à l'heure en quart. Demain, c'est un groupe qui s'appelle Pilgrim, qui passe bientôt au Blackout, le 19, me semble-t-il, avec Longhorn. Donc voilà, demain, vous pouvez aussi regarder la radio, c'est ça qui est intéressant avec Radio Campus.
1: Et il y a Unsane qui passe.
0: Ah oui,
1: je crois que vous avez fait l'interview.
0: Oui, j'ai fait l'interview du chanteur, ça s'est plutôt bien passé. Super mec. Et super groupe aussi.
1: Donc c'est le 2 line-up. Avril à ne pas rater avec Stuntman en première partie.
0: Excellente soirée en perspective,
1: voilà,
0: je pense.
1: Ça va être bien noise.
0: Ah oui.
1: Et 2 jours après, c'est le 4 avril, il y a Zeke et il y a Ofo AM en première partie. Donc ça va être bien, ça va être cool. Mmh. Et c'est à la taf, voilà.
0: Bah, vous nous redonnez de l'espoir, mon cher Olivier, c'est ça qui est merveilleux.
1: Voilà, Zeke
0: grâce à vous,
1: le 4 avril.
0: Ouais. Entre les séances de ciné, il se passe plein de choses, il faut vraiment sortir, même si en ce moment l'actualité n'aide pas trop. Et on va écouter Yes, un groupe que j'aime particulièrement, je sais qu'Olive aussi vous aimez aussi, formé par John Anderson en 69 et avant que Steve Howe arrive en 71. Ils ont fait quand même une bonne vingtaine d'albums dans leur vie, sans compter tous les doubles et triples albums, c'est très prog. Sauf que là, le premier album, non, c'est premier essai, donc Beyond and Before, et on se retrouve juste après.

0: Eh oui, c'était Yes.
1: Exactement, jusqu'à la dernière note. Et on va embarquer tout doucement dans un vaisseau spatial et très spatial, mon cher ami.
0: Il
1: me semble que ça va être, je sais pas, Énergie Frite, hein, Rock Queen. Hein.
0: Ah oui, le dernier album, oui. On en met souvent, hein, parce que c'est une bonne actualité, malgré que le chanteur ait 80 ans.
1: Mais... Ouais. Il reste Calvert, qui est parti aussi, il reste
0: Et donc, il sort parti, des super trucs, hein, franchement, c'est, voilà, c'est cosmique.
1: Ça dure ça à fait peu partir, près 9 minutes et c'est le temps idéal pour
0: juste en écoutant la musique, ça fait partir.
1: Ouais. C'est un bon choix pour lundi, je trouve, pour une fin de journée. On aura d'autres choses sûrement à vous annoncer. On va écouter un extrait donc de Changes, morceau de
0: du dernier
1: Queen. Et on se dit à dans 9 minutes exactement, ne perdez pas votre liane, restez avec nous.

0: On espère que vous êtes toujours avec nous. C'était notre séance d'hypnose.
1: Atterrissage.
0: Atterrissage forcé. On revient les pieds sur terre. C'était O'Queen.
1: Le dernier O'Queen, ouais, qui... Très bon change le morceau.
0: Ouais, il reste Dave Brock, hein, donc justement on parlait des.
1: Et il joue, hein, il joue dans les festivals en Angleterre. Il joue pas beaucoup en France, mais ça, à chaque fois c'est top. Quoi.
0: C'est quand même un groupe fabuleux. Je pense qu'on peut parler aussi d'Algana Stradgard, ma chère Sandy. Vous avez fait une petite recherche justement intéressante.
2: Alors déjà c'est un groupe de rock progressif psyché
1: beaucoup
2: suédois.
1: Beaucoup de prog ce soir.
0: Ouais, beaucoup de prog ce soir.
2: C'est
0: ouais,
2: vrai.
0: C'est
2: vrai. Complètement dans le thème. Le groupe a été formé en 1969.
0: Et ça fait deux albums.
2: Ouais. Le nom du groupe, donc Alfgarnas Tradgard, signifie le jardin des élans en suédois.
0: Et ce qui est très étrange en français, c'est que Tradgard, c'est un petit peu le style qu'ils ont cherché à faire. Une musique traditionnelle avec de l'avant-gardisme un peu dedans, prog. Donc on va écouter justement le morceau de Alfgarnas Tradgard et on se retrouve juste après. On finira l'année en beauté, pardon, l'émission Take Off.

0: on va dire un petit peu comme Acid Mother Temple.
1: Ouais, hein, carrément.
0: D'époque, en venant de Suède.
1: On n'a pas mis de punk, hein, ce
0: soir. Ouais, c'est vrai, pas de punk. C'est vrai, ça. Étrange émission, je trouve.
1: Et d'ailleurs, je vais annoncer que ça colle bien à la musique. Il y a Akshamel qui passe à l'Antirouille le 17 avril. Génial. Et avec en première partie, groupe de Montpellier qui est très bon, qui est Horse Give Birth to Fly.
0: Exactement. Voilà. Très belle affiche encore en perspective. Ouais. Hein.
1: Et on va finir l'émission bientôt là. Et on va mettre Gana Fool.
0: Ah, hein,
1: le dernier album.
0: Bah ouais, ouais, il continue les bonhommes.
1: Avec
0: puis, bien fini, crevé.
1: Ouais. Avec un retour qui est, je trouve, très bon, hein, parce que t'as l'impression d'écouter un groupe ricain et qui a encore beaucoup d'idées, beaucoup de voilà quoi. Les compos
0: ouais, au-delà des, ouais,
1: c'est des très classiques rock.
0: Cliché ou quoi, mais c'est bien fait. C'est Gana Fool quoi.
1: Ouais, ouais, ouais. Et puis le morceau en plus, j'ai choisi celui-là parce que c'est Secret Place et que ça serait bien qu'il passe là-bas quoi. Donc,
0: ah, un petit appel de phare.
1: Voilà.
0: On appelle ça.
1: Mais on s'en trouve passé, dans pas longtemps. Ça avait été annulé donc.
0: Et oui, oui.
1: À cause du Covid, je crois.
0: Ce Covid a vraiment tout foutu en l'air. Ils avaient même sorti un truc en 2025, il me semble. Enfin, c'est un groupe qui a toujours continué depuis les années 70.
2: Et c'est des Lyonnais en plus.
0: Et en plus,
1: Givors.
0: Et oui, de Givors.
1: C'est la scène de Lyon, mais ils viennent pas trop jusqu'ici. Mmh. C'est pour ouais. ça, ouais.
0: On se dit à très bientôt.
1: Ouais.
0: On se retrouve dans 15 jours, ça passe super vite et on finit avec Gana Fool. Hein.
1: Allez, let's go.
0: Let's go. À dans 15 jours.

0: Est-ce que vous pensez que jouer du rock, ça vous fait rester gamin? Que ça vous maintient à un stade de développement inachevé?
1: Non, non, non. Non, je crois que c'est comme d'être dans un parc naturel, tu vois, là où on préserve les bisons. Moi, quand je suis sur scène, je suis comme un bison en liberté, tu vois ce que c'est?
0: Je crois que... Sur scène, tu te sens comme un bison dans une réserve.
1: Ouais.
2: J'écoute du classique, je me suis abonné à une série de cassettes super. Ça s'appelle la série des homonymes en cassette. Ouais. Et ils t'envoient les œuvres des grands auteurs, lues par des acteurs qui ont le même nom. Alors là, j'ai Damon Elliott qui lit T.S. Eliot sur celle-ci.
0: Ouais,
2: et il y a aussi, ouais. Et il y a Danny Thomas qui lit Le Noël d'un enfant au Pays de Galles par Dylan Thomas. Mmh. Et le mois prochain, c'est MacLean Stevenson qui lit Robert Louis Stevenson. L'île au trésor, je crois.
0: Ouais, ouais, c'est très intéressant, fascinant.
2: Ouais, il y a aussi un autre truc, les œuvres abrégées de Washington Irving, lues par un certain Dr. J.
0: Ah, ouais, ça, c'est Julius Irving.
2: Ah, bien sûr, c'est ça, oui, c'est en accord avec le sujet, je pense que je n'avais pas...
3: Ouais. Tu trouves comment?
0: C'est très bien, ça fait un
3: mais
0: peu
3: ça, c'est exact, mon exacte structure interne, imprimée sur un t-shirt. D'une exactitude chirurgicale, tu vois.
0: Ouais, en d'autres termes, si on t'enlevait toute ta chair et tout le reste...
3: Tout enlever?
0: On verrait
3: c'est
0: ça.
3: C'est ça, oui, c'est ça qu'on verrait.
0: Ça serait pas vert,
3: mais... Si, c'est vert. Et tu vois, regarde comme le sang est bleu.
0: Oui, mais ça, c'est une veine. La vraie couleur, c'est rouge. Enfin, le sang, en vrai, c'est rouge.
3: Oh, peut-être que c'est pas vert, j'en sais rien, mais je le mets quelquefois pour dormir.
0: Denis Etanog, le PDG de Polymer Records, oui. A récemment été décoré. Quelles ont été les circonstances entourant cette décoration?
4: À la base, il a reçu cette décoration pour la fondation de Hogwood, un camp de vacances pour les jeunes gens un peu pâles.
0: Ah oui. David Saint-Ubiz, je dois dire que je n'ai jamais rencontré personne qui porte ce nom.
2: Ah, c'est un nom inhabituel, mais c'était un drôle de saint, c'était pas quelqu'un de très connu.
0: Ah, il y a vraiment eu Saint-Ubiz.
2: C'est bien ça, ouais.
0: Et c'est le saint patron de quoi?
2: C'est le saint patron de la chaussure de qualité.
0: Votre public est essentiellement composé de blancs, essentiellement. Est-ce que vous pensez que votre musique peut être raciste?
2: Non. Non. Non, non, non, non, bien sûr que non. Ce qu'on dit, c'est, on dit, aime ton frère, on le dit pas vraiment, mais...
3: On le dit pas littéralement.
2: Non, on le dit
3: c'est
2: pas.
3: C'est pas vraiment ce qu'on veut dire.
2: Non, on le
3: prend
2: pas non
3: pas
2: plus,
3: raciste.
2: Mais... Le message doit être clair, de toute façon.
3: On est tous sauf racistes.
1: Tu sais, musicalement, on a progressé. T'écoutes les trucs nuls qu'on faisait au début, c'était débile.
2: Ouais.
1: Tu vois, maintenant, on est, ce que je veux dire, avec Sex Farm, on prend l'idée de la musique. Et tu vois, et l'idée du sexe sous un angle sophistiqué.
0: Vous cultivez votre jardin, ouais. Quoi. Si je te demandais, quel est ton but, ta philosophie dans la vie, qu'est-ce que tu me répondrais?
1: Prendre du bon temps tout le temps, tu vois. Voilà ma philosophie, Marty.
2: Je crois pratiquement tout ce que je lis. Et je crois que ça fait de moi un être humain plus sélectif qu'un autre, qui croit peut-être en rien du tout.
0: Est-ce que tu as une philosophie ou un but dans la vie?
5: Personnellement, je crois en trois choses, le sexe, la drogue et le rock. Tu vois, c'est ma vie.
2: C'est ça.
0: Et si tu devais te choisir une épitaphe?
2: C.J. David Saint-Ubiz. Et pourquoi pas?
0: Tu penses que ça résume ta vie?
2: Non, c'est le premier truc qui m'est venu à l'esprit.
0: Ah,
2: ça résume rien du tout, en fait.
0: Ouais.
3: Je suis un dingue de poissons. J'adore le poisson.
0: Et quel genre de poisson?
3: Aux États-Unis, il y a du cabillaud. J'adore ça. Et j'adore aussi le thon. Ces petites boîtes qu'il y a ici. Tu vois, les boîtes de thon, il n'y a pas d'arrêt.
0: Ah oui. Si tu ne pouvais pas jouer de la musique, qu'est-ce que tu ferais?
2: Oh, je serais un rêveur à plein temps.
6: Je pense que je deviendrais un peu con et que je me rendrais ridicule en public parce que je ferais pas le faire sur scène. Je travaillerais avec des enfants.
5: Tu vois, tant qu'il y a du sexe et de la dope, je peux vivre sans rock, moi.
3: Moi, je pense que je pourrais travailler dans un magasin quelconque ou alors me mettre à mon compte pour vendre un produit, n'importe quoi. Et tu vois...
0: Vendeur,
3: ouais, c'est ça. Peut-être dans une chemiserie ou peut-être une boutique de vêtements, tu vois. Et votre taille, monsieur, c'est quoi? Et ensuite, tu me réponds.
0: 34.
3: Je crois qu'on a ce qu'il vous faut. Un truc comme ça, tu vois, je saurais faire.
0: Ouais, et tu crois que ça te plaît?
3: Non, il n'y en a plus. Vous aimez le noir? Tu vois, ce genre de truc, peut-être que j'y arriverai.
0: Oui, tu crois que ça te plairait de faire ça?
3: Bah, j'en sais rien. C'est quoi, les horaires?
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0: Et yo yo yo les Goldos, 3 heures d'émission sur la Techno Underground chaque premier jeudi du mois, bienvenue, c'est le Golden Radio Show.
1: Hello.
0: Désolé pour les petites minutes
1: de retard. On m'entend.
0: Ouais, on t'entend.
1: Ah,
0: ouais.
1: Parfait.
0: Désolé pour le retard. Ce soir, on reçoit un artiste compositeur le jour, gérant de club et DJ la nuit. On reçoit Audioflow.
1: Oui.
2: Salut Flo.
3: Salut.
0: Comment vas-tu?
2: Écoute, ça va pas mal.
0: Ouais. Bon, merci. Merci
2: avec
0: de venir.
2: Avec plaisir.
0: La naissance de cette émission, la gestion de toute la programmation, on le remercie jamais assez. C'est lui qui t'a contacté. C'est notre Golden Thibaut, il est là.
4: Ouais. Ouais. Bonjour les Golden. Ouais. J'espère que tout le monde va bien.
5: Nickel.
0: Tu seras pas tout seul, Flo, pour ta presta, pour ton live, puisque tu vas être accompagné de deux VJ. On va incruster le VJ, on va mapper ça sur la vidéo et on va envoyer tout ça sur les réseaux en direct. Super. Tu vas être avec VJ Millivolt et VJ Tufgal.
1: Ouais, ouais.
0: Le tout sera diffusé donc en direct. On aura notre Golden Matt qui va diffuser en massa sur les réseaux. Ça va être partagé donc.
1: Et où,
0: tu vas être de partout sur la
1: Matt
0: toile.
1: Il est en train de manger des huîtres.
0: C'est ça, exactement.
6: Repas de Noël oublié.
7: C'est Noël. Hein.
0: Bon, on commencera l'émission avec de l'actualité, les amis. Tout d'abord, avec notre Golden Steph qui va remplacer Mike ce soir.
1: Attends, faut faire
0: dans l'actu Golden Show.
8: Ça va, les loulous?
1: Oui,
8: hey,
1: ah, oui, oh. Tata Suzanne.
0: Ensuite, avec notre Golden Tom qui nous présentera le morceau tendance du moment dans le banger du mois.
6: Mais c'est de la techno.
0: Notre Golden Jenny, elle nous parlera de l'actu des soirées dans Salut les Tocards.
1: Ouais. Yeah, ouais.
0: Ouais,
1: bien.
0: Ouais.
1: Ouais.
0: Ouais, ouais. Bon, tiens-toi bien, Sagittaire. Notre Golden Steph revient pour nous parler synastro et voyance dans l'horoscope d'Hurluberlu.
5: Ah, ça annonce une belle année. Là.
6: Ah, c'est toi qui nous le dis. Hein.
0: Ça sera donc juste avant le 7, puisqu'après on arrivera donc à 20h50 et ce sera ton live donc, Audioflow. 1h30, 1h25 à peu près, jusqu'à 22h20, où on se retrouvera pour les deux interviews. La Golden Interview et l'interview What the Fuck avec Golden Valley.
2: Allez.
1: Et on
0: clôturera l'émission. On embrasse bien sûr nos absents et les personnes de l'ombre, Fanette, Simona, Mike et Gaël et Vince.
1: Ok. Yeah.
8: Vive la tribe.
0: Allez, tout de suite on est parti pour l'actualité avec l'actu Golden Show.
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8: Ça va les loulous ou quoi? Bon, c'est pas habitué, faut que je parle un peu sérieusement.
1: Parle doucement, parle comme bon, sous Xanax, comme il fait Mike d'habitude.
8: J'ai déjà tout pris. Non, mais nommer Rachida Dati ministre de la Culture, c'était déjà un bon début de vanne quand même, tu vois. Ouais, franchement, hein, l'ancienne garde des Sceaux mise en examen pour corruption, chargée de défendre les artistes fauchés qui se mascarent en éboueuse de fluo parfumée au Chanel numéro 5. Hein, on dirait moi déguisé en flic qui met des tests de grossesse dans le nez des copains à sortie de la teuf en leur disant « C'est négatif, sors !»
6: Hein, t'es positif.
8: Bah ouais, test de grossesse. J'y vais plus à la teuf celle-là. Ma beauté, faudrait pas oublier que quand tu hurlais contre la grève contre les éboueurs pendant la réforme des retraites quand même. Ma chérie, faudrait commencer à se mettre au boulot pour de vrai. Entre les grèves, les pénuries, les coups de gueule parlementaires et les réformes annoncées, mais jamais votées, on se demande si Matignon n'est pas venu le Cap d'Agde, hein. Tous en randonnion pour enculer le trou de la sécu. Hein. Calmos les bourgeois, on n'est pas à Bétaham. François Bayrou, les innocents. L'autre, son fantasme, va se faire du paddle avec le petit Grégory attaché en dessous. Non mais faut que ça pète un peu là, hein. Et c'est pas parce que j'ai un œil crevé et une main en moins que les pavés vont peu partir dans ta gueule, hein. Je te le dis, faut recentrer le débat. On s'en fout que Brigitte Macron ce soit un type ou pas, tant qu'elle lève la tulette des chiottes pour aller pisser, hein. Et puis Macron il fait ce qu'il veut avec son sgeg, hein. Si pour oublier il doit prendre du GHB avant de niquer sa meuf, c'est son problème, hein. Et puis si Macron il est homo et que sa meuf c'est un mec, et ben tant mieux, tous pareil. Et l'autre là, Gabriel Perdrio, vous vous rappelez de celui-là? Le maire de Saint-Étienne qui fait du chantage à la sextape. Sextape, Saint-Étienne, j'aimerais bien aller voir la vidéo. Quoi? Pas canard. Hein. Et Joël Guerriot, hein, celui qui a mis de l'extasie dans le verre de la députée Sandrine Josso. Non mais attends, on est où là? Il a pas eu la notice avant ou quoi? Elle le sait Sandrine qu'un space-fond, ça fait pas tourner la tête et mouiller le cul. Pas la voix pour une conne.
1: Oh ouais. Putain, il est en forme.
8: Selon un rapport 2025 de l'Observatoire, je sais pas quoi, un près de 2500 élus locaux pour être poursuivis d'ici 2026. Non mais c'est vrai hein. J'ai pas fait l'ENA, mais à mon avis l'étymologie de député c'est pute. Hein, on va vivre une année 2026 terrible quand tu réalises qu'avec juste une échelle tu peux piquer la couronne. Tu te demandes quelle connerie ils vont bien pouvoir encore nous trouver. Ah, j'ai trouvé des élections ubuesques où quand tu votes pour un mec de gauche, ils mettent un mec de droite à sa place. C'est pas quoi ? C'est déjà fait ? Quoi ? Un Club Med à Gaza ? Quoi ? C'est en projet ? Oh, j'oserais pas. Ah, en fait, le seul truc qui a jamais été fait, en fait, c'est un passe 3 jours pour le son libre à 2 euros. Hein, avec les malmars en chemise à fleurs qui envoient des bisous. Hein, vous savez quoi ? Au milieu de tout ce bordel, je vous souhaite à tous quand même le meilleur pour cette nouvelle année, parce que pendant qu'ils se foutent en prison les uns les autres, nous on gagne. Vive la tribe.
0: Ouais. Bravo, bravo, merci. Bon. Steph, peut-être t'étais en forme.
1: Ah ouais, peut-être t'étais inspiré, dis donc. Hein.
8: Ah oh bah c'est facile, avec tout ce qu'il y a.
6: Il me donne. Pas de ton traitement quand même.
8: Ça y est, je vais aller de suite.
0: Allez, on continue avec l'actualité de musique, l'actualité des morceaux et le banger du mois.
1: Allez, banger. Le banger du mois.
6: Le banger du mois. C'est quoi ça?
2: Attends. Parce que je fais la technique en même temps, c'est un peu chaud.
0: Effectivement, ouais.
2: Le banger du mois, j'aime beaucoup ce nom.
0: Merci.
2: J'étais en train de répondre à y a l'Arcom qui nous a appelé à cause de toi, mais ça va le faire.
8: Ah, niveau qualité.
2: Non, je rigole. Salut les Golden, aujourd'hui on s'intéresse à un artiste qui vient de sortir un album qui ressemble à pas grand monde dans la scène électro française. Il a réussi à mélanger les mots house et schlag dans le même style. C'est Mezig, un personnage masqué, producteur autodidacte, figure culte du label Deco Records, un label parisien. Il s'est fait une place en cultivant un style bien à lui, une house brute, chaleureuse, pleine d'imperfections assumées, et puis surtout un humour omniprésent. Il suffit de le suivre un peu sur les réseaux pour capter. Du coup il arrive à faire marrer tout en faisant danser. C'est un artiste qui préfère l'anonymat et les blouses de mécano aux photos promo et qui conçoit la musique comme un espace de liberté totale, pas de calcul, pas de façade glamour, juste l'envie de faire groover les corps avec des sons qui font de la house filtrée au breakbeat en passant par des interludes totalement barrés. Son nouvel album Après, alors à la place du E c'est un 7 mais c'est Après, c'est exactement ça, un portrait sonore de son univers, des beats qui tapent, des textures lofi, des riffs kitsch assumés, des fausses pistes, des grandes envolées acides et toujours cette patte artisanale qui donne l'impression d'être au cœur d'un atelier de chaudronnier. Alors pour se mettre en jambe, on s'écoute tout de suite un titre extrait de cet album, Mes Acides Dub 3.
0: Yes!

0: 5 secondes.
1: Il, ouais, reste... il restait des secondes, mais il n'y a plus de secondes en fait. Bon, voilà, ça vous a plu les Golden?
2: Ouais, ouais, ouais, ça vous a plu. C'était sympatoche.
0: On adore Mézig, on ne s'attendait pas à ce style d'ailleurs. Hein, ouais. D'habitude, c'est, pas, c'est beaucoup plus house.
3: C'est tocardesque.
0: Schlaga, c'est rapide. Hein.
1: Ouais, mais il y a un peu de tout sur son album. Il y a même du rap, il y a même des morceaux où il rap.
0: Ok.
2: Ok. Bah, bah écoute, ah, on va
0: bon,
2: écouter,
0: écouter ça.
2: Ça,
0: Mézig.
2: Bon, on ne sait pas trop à quoi il ressemble, j'ai vu là sur.
1: C'est un homme masqué, ouais.
2: Ouais, ouais, ouais, j'ai vu ça, quoi. Il doit être moche, il veut se cacher, il y a un truc, quoi. Il a de l'acné.
4: La boîte à cul.
2: Bon, bah cool, merci, Tom.
3: Tout ça,
0: merci, Golden Tom. On continue avec l'actualité, toujours, mais l'actualité des soirées avec l'agenda des soirées. Donc, salut les tocards.
2: Allez.
5: C'est quoi ce tocard?
6: C'est vrai, je suis un tocard.
5: T'es pas mon genre, tocard.
7: Un tocard aurait dit oui tout de suite.
8: Dis tout de suite que j'ai des idées de tocard.
6: Mais tu crois qu'on se tape des tocards comme toi?
5: Toc toc toc toc toc.
2: Salut les tocards. C'est quoi cette musique là?
3: C'est Noël.
9: C'est Maria Carrère.
2: Salut bande de tocards, comment ils vont les tocards préférés?
0: Ça va.
2: Bon bah cool, bah, je suis contente de l'apprendre. Bon alors du coup, aujourd'hui dans l'agenda des tocards, n'oubliez surtout pas le vrai jour de l'an des tocards, mais où? Bah Aigues-Mortes, hein, chez Weissang, avec le Camargue Social Club, vous allez pas vous
3: emmerder. Il est toujours en buté.
2: Il est toujours là celui-là.
3: Il est toujours dans l'agenda des tocards, il a jamais.
2: L'autopromo quoi. Bah écoute, hein, bah oui, ouais. Allez, tu tiens, t'en veux? Il y a aussi le 4 décembre. Eh, le 4 décembre à l'Odev. Ouh,
0: le 4 décembre, non, le 6, c'est non, le 4 non, décembre,
2: non,
0: c'est aujourd'hui.
2: Non. Bah, le 4 décembre à l'Odev. Donc aujourd'hui.
0: Ce soir, pardon.
2: Ce soir, il y a un lâcher de magicien à l'Odev. Rien dans les mains et rien dans les poches. Dépêchez-vous, il n'y aura plus rien. Donc, voilà.
3: C'est mon pote à l'HP, ça.
2: Ouais, non, ça avait l'air pas mal cette histoire. Bon, allez, soyons un peu plus sérieux. Bah, du coup, bah, toujours à l'Odev. Donc là, c'est vraiment un événement de sérieux. Donc c'est quand? C'est samedi. Okay. Samedi, il y a bah, les copains Stéréo Gang qui organisent une petite sauterie à la brasserie du Lodeva à l'Odev, ouais, évidemment. Donc ça commence à 21h, ça finit à 1h. Et donc il y aura bah, y a Ruby Road, notre copine Sadou, qu'on salue, ah, oui, qui va nous faire un petit set des familles comme elle sait bien faire, avec notre copain Jojo, qu'on salue également, Aka, Joe, Locito, et Ralph, voilà, Ralph, notre copain Flo.
3: Ralph, Jean-Flo.
2: Notre petit Flo qui va nous faire aussi de la petite musica. Et ce qui est cool, c'est que c'est prix libre. Voilà.
0: Ah ouais.
2: Donc lâchez-vous quoi. Non, c'est sympa. Il y a de bonnes bières, il y a une bonne petite tribu là-bas. Donc ça va être cool.
1: Ah, du coup, c'est gratuit quoi.
2: Oh les tocards, bande de radins là, sans déconner.
3: Putain, c'est Flo qui dit ça.
2: Ouais, c'est clair. Et bah alors, la même soirée. Arrêtez là, je vais m'énerver les gars là. Oh, discipline. Le même soir, il y a ce sera la victoire 2. Donc il y aura The Zwinkels, un hommage à Nicus Pocus. Donc petit concert bien sympathique. Donc ce sera aussi donc le même jour, donc samedi, donc à 19h. Et donc voilà, c'est entre 25 et 28 balles. Donc ça peut être sympa aussi à faire, hein, si tu vas aller taper du pied un peu pour beauter. Ça peut être sympa aussi.
3: Hein. Ouais, bah, c'est écoute, plus punk.
2: C'est plus punk. Mais bon, voilà. Donc ça peut être sympa. Ça peut être sympa. Et du coup, également, alors on va faire un peu d'autopromo aussi pour les copains. Donc le week-end d'après, donc c'est le vendredi. Donc je sais plus quel. Vendredi
10: 12.
2: Vendredi 12. Et ben bah, Bagnole sur 16. Donc prends ta bagnole, on va à Bagnole. Et c'est à la MOBA. Donc c'est les copains qui organisent After All et compagnie. C'est la Bass Factory 3. Et donc il va y avoir la queen de la drum and bass, Maddie V,

0: en featuring avec DJ Kunta. Et donc le warm-up sera orchestré par Bassotron, le chéri à notre Alice qui est parmi nous, et donc nos princesses du visuel, Mimili et Alice, seront derrière les commandes pour nous faire de la bonne image. Voilà, donc ça c'est entre 12 et 15 balles, donc c'est cool, c'est vers Bagnole, hein, c'était par là-bas. Ben écoute, prends ta bagnole et vas-y.
1: Aller, on vous attend de pied ferme.
0: Ouais, non, ça va être sympa.
2: Moi, ramène-toi.
0: Et ça c'est commence à 19h et ça finit à 1h, donc n'allez venez pas à 22h complètement bourré, ça servira à rien.
2: Ah,
0: donc ça peut être sympa. Et alors après, bon, comme chaque année, on va faire une petite promo pour les copains à l'Antirouille le 31 décembre pour la. Bah alors, pour ceux qui n'iront pas à Aigues-Mortes, ceux qui resteront à Montpellier. À l'Antirouille, il y a les copains, donc collectif Suce Mon Beat qui font leur petit nouvel an des familles. Bon, à l'Antirouille, comme d'hab, mais bon, ça peut être sympa. Voilà, c'est entre 12 et 15 balles. Voilà, les amis, j'espère que ça vous a plu.
2: On
0: aura du choix. Ouais. et puis voilà.
3: Merci, Golden.
0: Je vous en prie, avec plaisir.
3: Merci. On a bien noté les dates.
0: Ouais, note bien de toi.
3: Ouais, c'est bien noté.
0: Au cas où, tu me redemandes.
3: Ça marche.
2: Tu m'en texto.
3: Bon, je le vois, il trépigne. Il frotte sa boule.
0: TDH.
3: Sa boule de cristal. Et tout de suite, c'est l'horoscope.
0: Pas ses boules, hein. Il frotte pas ses boules.
3: Voilà,
0: hein.
3: L'horoscope d'Hurluberlu, Golden Steph.
4: Il se trouve que je vois l'avenir.
5: L'avenir.
6: L'avenir,
5: c'est nous.
6: Et la boule de cristal.
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11: L'horoscope d'Hurluberlu.
12: Hey, comment qu'ils vont mes loulous?
13: Vous êtes remettants.
12: Soit votre problème, on vous conseillera d'utiliser votre RSA et du bicarbonate de soude.
3: Changez d'amis.
12: Taureau, au Halles du Lez, vous irez dans un lieu qui facture un burger 17 euros et des frites 6 euros. Sous prétexte qu'ils sont servis sur une planche en bois et que le serveur est barbu et tatoué. Mon conseil, cassez tout. Gémeaux, avec vos nouveaux copains rencontrés à la Ruptor, vous rejoindrez une bande de voyous qui escroquent les personnes âgées en vendant des faux panneaux solaires. Un jour vous paierez. Cancer, ne désespérez pas, la recherche continue. Et vive la trêve. Lion, vous vous mettrez à glisser des mots en espagnol dans vos phrases. Exemple: hola, on se fait un déj à la casa, les gens vont vous haïr. Vierge, après avoir acheté vos places pour le Boom Festival, vous ferez une crise de panique en réalisant que 2 ans pour se préparer à passer 10 jours avec des transeuses, c'est beaucoup trop. C'est trop court. Balance, vous ferez un test sur internet pour découvrir quel est votre animal totem. Oh, c'est Jean Lassalle. Sagittaire, les Mad Max diront du mal de votre Twingo et enverront JJ vous la rayer.
0: Oh merde.
12: Scorpion, comme vous n'avez toujours pas compris le mois dernier, vos amis feront semblant de vous avoir drogué pour que vous réalisiez que vous êtes vraiment une chaudasse.
14: T'es vraiment drogué en fait.
12: Capricorne, vous en aurez commandé un café allongé mais assis avec un clin d'œil. Allez vous faire foutre. Verseau, grâce à votre nouveau Sarouel, chaque fois que vous entrerez quelque part, tout le monde se lavera et partira. Bien fait. Poisson, des gens mal intentionnés tenteront de vous kidnapper pour connaître vos coins champignons. Vous leur répondrez ma bite. Hop, ce sera tout pour vous.
3: Merci, Golden Steph.
0: Oh là là là.
3: Oh là là, il était chaud.
0: Le traitement marche bien.
3: Les amis, juste avant le live d'Audioflow, je vous propose qu'on s'écoute un petit track. C'est Fulaco avec Oye Loca.
0: Ah, ok, Loca. Loca.

Et vous êtes toujours sur le 102.2 FM, Radio Campus Montpellier, c'est le Golden Radio Show, vous écoutez Fulaco Oyeloka et on reçoit nous Audioflow dans le Golden Radio Show, on part pour 1h30 de live, tout de suite Audioflow, c'est parti.

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1: Eh bien, vous êtes toujours dans le Golden Radio Show, mes amis, sur Radio Campus Montpellier. Vous venez d'écouter le live d'Audio Flow qui nous a rigolé une heure et demie, les copains. Ouais, c'était pas bon, ça?
2: C'était génial.
3: 21h59. On est bien, là. On est bien.
1: Il nous avait dit 1h25 de live. Hein. C'était pas plus. Hein.
3: Bah, écoute, bah, il a fait ça bien. Hein.
4: Oui, c'est préparé.
3: Non, c'était bien. Ouais, c'était
1: j'ai,
3: bien.
1: De, j'ai hâte de revoir tout ça en vidéo, là.
5: Bon, on est d'accord, ouais. En meuble pendant qu'il est aux chiottes, quoi.
1: Exactement, voilà, exactement, puisque c'est l'heure
3: Daria, tu veux pas venir parler?
1: c'est l'heure des interviews, hein. Tout d'abord la Golden Interview, qui va être suivie de l'interview What the Fuck.
3: Tu veux pas m'interviewer à moi?
1: Mais on t'interview moi un jour si tu veux, avec grand plaisir. Hein.
5: La avec prochaine fois plaisir. C'est toi. D'accord, c'est noté.
3: Ah
1: on fera une Golden Jenny Interview.
3: Mais en fait, on devrait se faire ça, des auto-interviews.
5: Alors,
3: en fait,
5: moi j'avais
3: entre
5: un concept d'interviewer le crew.
3: Bah ouais, mais ça c'est pas mal. Moi je prends.
5: Ok.
3: Prend.
1: Mais vous savez quoi, les amis, le temps que cette petite pause de notre ami qui revienne avant des interviews, je vous propose qu'on s'écoute un petit morceau. J'avais prévu pour la fin.
3: Oh.
1: Ça va être dynamique. Et je vous préviens, ça pète
3: bah
1: sa mère.
3: C'est ça qu'on veut.
1: C'est ça que vous voulez.
3: Eh ben, ouais.
1: Écoutez-moi ça s'appelle Canopy et c'est John Faustus. Vous connaissez John Faustus?
3: John
1: Il fait
3: Fistus.
1: De la tribe John Faustus, exactement. John Faustus,

0: était toujours dans le Golden Radio Show. On a l'honneur de recevoir Audioflo. Et tout de suite, c'est l'interview dans la Golden Interview.
1: The Golden Interview.
2: Et c'est Flo tout de suite.
0: C'est Flo versus Flo, on peut dire, ouais.
2: C'est ça.
0: C'est vrai, on s'appelle tous les deux, deux Flo. Mais toi, c'est Florian.
2: C'est ça.
0: Moi, c'est Florent.
2: Ah.
0: Mais bon, c'est quand même Flo et Flo.
3: Tout change. Il y a un I entre vous.
0: Il y a un I entre nous, exactement. Bon, est-ce que t'as commencé, mon cher ami, la musique directe par la Groovebox à 14 ans? C'est ce que t'as mis sur ta bio.
2: Ouais.
0: Groovebox à 14 ans, où tu jouais d'un instrument auparavant?
2: Alors, bah, comme tout le monde, j'ai joué de la flûte à l'école, je pense. Mais sinon, non, j'ai commencé à jouer de la guitare un petit peu vers les 12-13 ans, peut-être. Et après, je suis passé rapidement sur la musique électronique.
0: Ok.
2: Mais pas directement sur le live, j'ai commencé à mixer d'abord.
0: Ok.
2: Ouais.
0: T'as commencé par le mix.
4: Mixer avec des machines ou mixer avec.
2: Avec des vinyles, à l'époque,
0: c'était des vinyles.
3: C'était tendance à l'époque.
0: Mais attends, mais à 14 ans, tu mixais, mais du coup, c'était tes platines ou c'était la famille?
2: Alors,
0: ou quelqu'un de ta famille?
2: Mon grand frère, c'est lui qui a commencé à aller dans les soirées, dans les rêves et trucs comme ça. Du coup, j'ai un peu suivi. J'ai eu la chance d'avoir des platines à la maison. Mon grand frère avait des platines, du coup, je l'ai squatté.
4: C'est Big Up sur lui.
3: Il a dans l'huile.
2: C'était des bonnes platines de merde à l'époque.
3: Bah oui.
0: C'était quoi, des BST, c'est ça?
2: Des Gemini, ouais.
3: Avec le Gemenos, ouais, n'importe quoi.
5: Ouais, ça marche, c'est vrai,
2: ouais. Ça marche, ouais, mais faut être assidu, quoi. Hein, pour le coup, là.
6: Ouais, effectivement. Quand tu commences avec du matos de merde, tu finis avec du bon matos.
2: C'est ça.
5: Bah, des fois, c'est le contraire.
2: C'est formateur, quoi.
0: Et tu t'es fait ensuite connaître par, dans les frites. Tu te souviens de la première fois où t'as branché ta Groovebox en soirée?
3: Écoute,
0: mixé plutôt, parce que c'était le mix. À mon avis, c'était plus le mix.
2: Ouais, au début, c'était le mix, ouais. Alors, pas vraiment, non. Je me souviens pas vraiment de mes premières fêtes. J'ai dû être un peu absent à certains moments, je sais pas.
4: Si je peux me permettre. Il me parle souvent de ses prémices de fête, et en fait c'est plus en tant qu'organisateur qu'il le faisait et pas forcément en tant que joueur.
2: Bah, c'était les deux, quoi.
4: Il a toujours joué. Mais c'est vrai qu'il a pas mal organisé, dont à Ganges.
3: Ah,
4: il m'en parle souvent à Ganges.
3: Mais c'est chez nous.
4: Mais c'est pas loin, j'ai vu le panneau.
2: On a fait une soirée mémorable là-bas, ouais, avec.
4: C'était il y a combien de temps?
3: En quelle année?
2: Il y a une 10-15 d'années, je pense.
4: Les jeunes, vous êtes pas pris.
2: Une bonne quinzaine d'années. Okay. Avec les OCP,
3: allez.
2: Avec les Anglais, et Kila Disco Notes, son système.
3: Allez, yes. Trop bien. Ouais, c'est la maison.
0: Le tunnel à Sumène, non, c'est ça, ou à Ganges, rien à voir. Le tunnel de Sumène, c'est pas loin de Ganges, souvent, les soirées,
2: ça se faisait là-bas. Là, c'était au bord d'une rivière.
4: On avait un spot de malade. C'était il y a 20 ans.
0: Ok.
2: Ouais, on avait un spot de malade au bord d'une rivière.
0: Ah, mais je crois que j'y étais à cette soirée.
4: Je crois que ça a ramené à peu près 3-4 000 personnes
2: pendant 2 jours.
4: 4 000 personnes.
3: Ah ouais, rien que ça.
0: Au bord d'une route.
5: Au bord du Ganges.
2: Tu pouvais sauter d'un pont dans la rivière.
0: Ok, ouais, j'y étais à cette soirée. Elle était magnifique.
4: C'était le temps en chantant.
0: Ok. Tu décris tes lives comme des voyages de science-fiction, sombres et lumineux à la fois. Tu te sens plus proche de Dark Vador ou de Buzz l'éclair?
2: Ouais, je te ferai un mix entre les deux, je dirais, tu vois.
4: Moi, je dirais Buzz l'éclair.
0: Buzz Vador. Voilà.
3: J'adore.
0: Si ta musique était un plat, ce serait plutôt un cassoulet futuriste ou des nouilles intergalactiques?
2: Alors, un cassoulet galactique.
5: Ça pète. Dans les deux cas, ça pète.
2: Faut que ça pète, de toute façon, voilà.
3: Mais pété.
4: Encore un mix de...
0: T'as joué en Chine, t'as partagé la scène avec Li Daigo. C'était un choc plus culturel ou un gros bordel sonore?
2: Alors, c'était plutôt un choc culturel, parce que lui joue de la musique traditionnelle chinoise. Et c'est un artiste que je connaissais pas. On se rencontrait pendant la tournée et on n'a jamais travaillé ensemble. Du coup, c'était un freestyle sur toute la tournée.
0: Okay.
2: Et c'était assez intéressant. Donc, il joue des instruments de musique traditionnelle chinoise. Et moi, je jouais à l'époque en live machine et du dubstep.
0: Ok.
3: T'as mangé du chien?
2: Je crois pas.
5: Tu jouais du dubstep en quelle année à peu près?
2: Bah là, c'était en 2010, la tournée en Chine.
5: Ah, c'est tôt.
2: Ouais.
4: C'était là, avant que ce soit la mode.
5: Ouais, c'est ça. Au début.
3: Trop bien.
0: En plus de...
3: Attends.
0: Quoi?
3: Pardon, non, rien.
0: Vas-y.
3: Non, rien.
0: Ah bon. En plus de... Dis-le.
3: Dis-le. Mais non, mais rien à dire.
0: Petit fou rire. En plus de la composition et du mix, t'es aussi le gérant du club Aza en Ariège. Pourquoi ce nom?
2: Alors, Aza, c'est un
0: Diminutif. Aza, est-ce que tu l'as choisi parce que c'est plus facile à retenir bourré?
2: Exactement.
0: Aza.
2: J'étais bourré quand on l'a choisi.
5: Aza, bien vu.
4: Je prends un non, peu alors, le revival, la suite là-dessus, parce qu'en fait, c'est vrai que quand tu veux faire un projet, c'est super difficile de trouver un nom, quoi. Donc en gros, nous on s'est dit il faut qu'il y ait un A pour trouver un peu au début de... Enfin au début en gros...
0: Par rapport à l'Ariège?
5: Non, par rapport au Gotin.
4: Par rapport au référentiel. L'alphabet.
5: C'est le début quoi.
2: Non, je pense pas que ce soit pour ça non plus.
4: La base et après donc Ariège, Aza, en fait comme il y a une connotation iranienne à côté de ça, ça veut dire liberté. C'est un hommage un peu à tout ce qui se passe en Iran, tout ce qui se passe dans beaucoup de pays où la liberté d'expression, la liberté de culture n'existe pas. Et c'est un hommage aussi, on va dire, à la famille iranienne donc, qui est présente pour nous aider ici. Et donc, Aza, ça veut aussi dire Ariège, zone alternative.
3: Oh
4: okay. On a très envie de mettre en avant, en fait, l'art, la culture.
3: Eh bah, ben, c'est très beau. Bah, c'est... bah putain,
5: mais bien, simple, mais pas j'adore les acronymes et surtout ACAB.
3: Ah, on en apprend une belle.
4: Avec Aza, il y en a pas mal qu'on peut faire, mais on veut pas les faire en public.
6: On va garder celle-là.
3: Ouais. Sinon, il y a l'ARCOM qui va nous contacter.
4: Exactement.
3: Là.
4: Ouais.
5: Quoi
3: l'ARCOM.
4: Là, ça s'aime aussi, peut-être. Hein.
3: Ouais, là, ça s'aime.
0: Bon, ce live, les amis, franchement, je pense que ça vous a plu. En plus, c'était un live exclusif, c'est ça hein.
2: Là, c'est l'un des projets sur lesquels je bosse en ce moment. Ça inclut aussi des tracks sur lesquels je travaille qui vont bientôt sortir en janvier sur un label au Canada, normalement.
4: Tu peux dire.
0: Ok. C'est quoi le nom du label? Tiens, ouais. C'est
2: Alpaca Music.
0: Alpaca, bah, c'est connu.
5: L'accent québécois, ça fait.
0: C'est connu, Alpaca Music, ouais. Bah, c'est très bien. Ouais.
4: Et c'est des Canadiens, c'est presque des Français.
0: Ouais. Oui, tout à fait. C'est francophone.
5: Alpaca, c'est plutôt.
4: Ils mangent pas d'huîtres.
0: D'ailleurs, aujourd'hui, est-ce qu'il y a des artistes qui t'inspirent? Justement, tiens, pour ces compos-là, est-ce que t'avais quelque chose en tête ou une idée, un projet ou...
2: Alors, j'écoute pas mal de musique parce que je suis toujours DJ et j'avais pas pensé. Mais Thibaut pour moi, est une énorme source d'inspiration.
5: Le langage de signe derrière la vitre, quoi.
3: Ton promo, quoi.
2: C'est d'ailleurs grâce à lui que j'ai commencé à faire de la musique.
4: À 14 ans.
2: Mais après moi je suis un peu, j'écoute beaucoup de musique et plein de choses différentes, donc j'ai pas forcément d'artiste de prédilection, j'aime beaucoup la musique dans son ensemble quoi.
0: Ok.
3: Bah c'est bien, écoute...
0: Juste il y a eu un blanc, j'ai entendu un rire, je sais pas qui est sorti d'où, je sais pas, rien à voir avec ce que tu disais, hein, pour la petite parenthèse.
2: Ah, de ma gueule, j'ai capté, c'est bon.
0: Ouais,
7: putain, non, c'est de la gueule,
6: il arrive,
0: attention. Bon, mine de rien, ce live, moi j'ai envie d'en savoir plus, tu vois, je vois des machines, alors je vois sur ce live, il y a Ableton déjà.
2: Ouais.
0: Dessous, je vois une carte son, on dirait une Moto Ultralite.
2: C'est exactement ça, ouais.
0: C'est ça?
2: Ouais.
0: Après, il y a un petit contrôleur avec des boutons lumineux et des boutons rotatifs, les gars, et un petit clavier.
7: T'es plus en forme que le mois dernier, parce que le mois dernier, t'as dit que de la merde quand t'as fait ça.
0: C'est vrai? Ah ouais? Ah oui, c'est vrai, c'est l'année dernière. Ouais, c'était MS-20, c'était pas MS-20 en plus. Bon, c'était juste ça où je me suis trompé, c'était pas MS-20, c'était pas un Korg.
5: Il est vif.
4: Il est vif. Mais il est humide.
0: Bon, bah, là du coup, j'ai bon. On est d'accord.
7: Ah bah, c'est, si Audiofo confirme, t'as bon.
0: Hein, c'est bien ça.
2: Voilà, donc t'as une carte son et deux contrôleurs. En fait.
0: Alors quels sont ces contrôleurs, mon cher ami?
2: Alors t'as un Novation Launch Control.
0: Ouais.
3: Avant sur Darty.com.
2: Voilà, tu peux le trouver.
4: Sponsorisé par.
2: Et t'as un petit clavier MIDI qui me permet de faire de la compo. Ou si j'ai aussi des potards qui me permettent de jouer en live dessus. Je l'ai assigné pour jouer en live.
5: Le petit bon temps.
0: Ok.
5: Là,
0: et tu parlais donc tu joues, tu fais défiler des scènes ou c'est plutôt tu lances des clips de façon un peu plus aléatoire quand tu joues ton live?
2: Alors là c'est plutôt des scènes, c'est plutôt des scènes là sur ce projet là.
0: Très bien. Comme ça c'est déjà préconstruit et tu descends les scènes sur la construction de morceaux.
3: Putain, très bien. Calé Flo, les deux Flo.
0: Bon, les prochains projets, les prochaines dates, tu nous as déjà parlé de quelques trucs, mais des dates de prévues, des projets, alors, des sorties, donc les sorties Alcapa.
2: Alpaca, il y a 4 tracks qui vont sortir sur le label.
0: D'accord.
2: Après, moi je suis très occupé aussi avec le lieu Aza. Du coup, ouais. On a pas mal d'événements. On a des événements quasiment tous les week-ends. Je peux vous donner les prochains événements si ça vous intéresse.
0: Oui.
3: Putain, j'ai alors, pas fait la promo.
2: Putain, Julie, merde.
3: Oh là là.
4: Chauvin.
3: Putain.
2: Alors, samedi prochain, donc samedi 6
4: décembre.
2: On accueille une asso qui s'appelle Happiness Family. Et on a comme DJ, il y a Mystique, KDS, DJ HP.
5: Putain, on en connaît aucun, quoi.
2: James Pumping, Omer, voilà. Et Offwood. Donc ça, c'est pour... Ouais.
4: En plus de ça, il y aura du coup Tombola, Exposition et pas mal d'animations en fait qu'on n'a pas en fait d'habitude. Et donc je pense que.
3: Et c'est toi qui vas animer
4: si
3: l'animation.
4: Ah non, moi j'anime pas les animations. Mais il y a vraiment des personnes. Enfin, il y a Monsieur Love qui sera là pour floquer. Il y a des expos avec Lina. Il y a une Tombola parce qu'il y a plusieurs anniversaires. En fait, si vous avez 2 heures de route à faire, il faut les faire. Vous découvrez une nouvelle région, un nouveau lieu, mais toujours la même vibe, des gens sympas.
2: Donc ça c'est pour le 6.
3: Avec grand joie.
2: Après on a une autre soirée le 13, c'est plus basse musique. Ce sera dubstep, drum and bass.
4: Si donc Madivi elle veut venir avec grand plaisir.
2: Donc là on reçoit Léa, Purple, Martin the Human et moi-même sous Asa Selecta. Donc Asa Selecta c'est mon nom de DJ. Parce que je fais pas des lives toutes les... Je suis résident à Asa.
3: C'est ce que j'allais dire, c'est ton nom de résident.
2: Voilà, je veux pas utiliser Audioflow pour mettre tous les week-ends sur Asa. Donc
4: on va pas chercher loin.
0: Asa Selecta, ok.
4: Après 3 ans, on commence à se dire c'est...
5: Entre divergence, on entend bien.
2: Voilà, alors après on a aussi des...
4: On fait de la tribe.
2: Des ateliers, donc on a des apéros sonores open mix. Et on a aussi des ateliers d'initiation à la musique électronique. Donc c'est soit sur la DJ numérique, DJ vinyle ou MAO.
3: Qui c'est qui anime avec un professeur comme
2: c'est
3: Audioflow.
2: Moi qui fais les cours de les initiations.
3: Bien.
2: Et
3: tu veux les mettre dans la techno quoi en fait.
4: On essaye de technotiser envie, oui. Toute la France.
3: Exactement.
2: Et pour le nouvel an, on a aussi un événement. Donc là, les DJ sont pas encore annoncés, mais bon, c'est rock et techno.
4: Ce sera familial.
2: Acide fort,
4: familial
2: techno,
4: mais convivial.
2: Rock.
3: Cool. Bon bah voilà. C'est bien. Vous vous régalez quoi.
4: Écoute, on essaye en ruralité de faire tout ce qu'on peut pour s'amuser.
3: Bah, c'est
0: et
3: nous
0: régaler le public, évidemment.
2: Et ça,
4: exactement.
0: Surtout, surtout.
4: De la ruralité et de toute la France. Et de l'Europe.
0: Asa,
4: et du monde entier.
0: Asa, ce club est un Ariège, mais il est où exactement en Ariège?
3: À la Roc de la Combe.
4: Dolms.
0: La Roc d'Olms. Ok.
2: Dolms.
0: C'est au
4: en
0: sud
4: vrai,
0: de.
4: On dit Dolm.
0: Par rapport
4: si
0: à
4: faut
0: Pamiers.
4: Pas dire en France.
0: Pamiers, un Ariège que tout le monde, je pense,
2: c'est
0: voit.
2: C'est à 20 minutes de Pamiers.
0: À 20 minutes de Pamiers au sud.
4: 30 minutes de Pamiers.
2: 30 minutes.
0: Bon, allez, 30 minutes.
4: C'est Marseille ou pas.
3: C'est voilà. À 3 heures de chez nous quoi.
4: On vous invite à prendre un GPS.
2: 3 heures si tu prends pas l'autoroute.
4: Cependant.
0: Oui.
4: Pour vous
3: cependant.
4: J'adore.
5: Tandis que
4: pour changer alors. De cadre.
3: Mais où est donc
4: Montpellier, c'est cool.
0: Nonobstant.
4: Vous avez Sfinkel, vous avez vraiment des grosses prog.
3: Ouais.
4: Mais si vous voulez vous détacher un petit peu, si vous voulez rencontrer un trou perdu mais super ouvert.
5: Ok.
4: On est là.
5: Non mais on voulait pas ça en savoir tant.
4: Je rajoute, il y a quand même un mapping de
3: est-ce
4: ouf.
3: Est-ce qu'il y a de la magie?
4: Il y a du visual art de ouf qui est proposé. Il y a une déco de ouf qui est mise à disposition par
2: Anonymous
4: Substance qui fait des décos de ouf en fait sur beaucoup de festoches plutôt trans, mais qui vont aussi sur pas mal de choses. En gros, t'as beaucoup de choses à voir et à entendre.
3: Eh ben,
5: on s'est entendu.
3: Eh ben écoute, avec grand
2: merci
3: joie.
2: Merci derrière, merci.
3: Mais oui.
0: Merci les amis pour cette première partie d'interview assez complaisante, je dirais, puisque maintenant on va vous tirer pas les verres du nez, mais je sais pas par où on va vous les tirer. Mais c'est parti, c'est l'interview. What
2: ça
0: the fuck
2: par où, ce sera peut-être
0: l'interview.
2: Pas
0: vrai.
3: Et coucou.
0: What the fuck.
3: T'es con toi.
5: Ah bah oui, bah du coup on sait pas trop où on va. C'est parti dans tous les sens
4: flou.
5: Déjà avant on sait plus trop où on
4: gauche
5: non,
4: ou droite
5: mais on va y aller simplement tu préfères les chiens ou les chats Flo
3: les chattes
5: non vraiment
2: je sais pas j'ai pas besoin de répondre
8: moi j'aurais tout mis au féminin mais bon c'était trop trash ouais.
4: Bah il faut mettre point ES.
5: Bon, ok, j'ai changé de registre, comme si vous m'obligez. Plutôt 8-6 au soleil ou champagne sur un yacht.
3: Champagne sur un yacht.
5: Attention, on va te juger.
0: 8-6
2: sur un yacht. Dans un sous-marin, limite, même, tu vois.
3: Yes.
5: En apnée.
3: Elle est pas d'accord.
5: Ok.
4: Moi,
5: bah, qui vole un œuf. Non, on va pas parler d'œufs. Parce que.
4: Non, mange bah,
5: quand
4: l'œuf.
5: J'étais jeune, j'étais fan de Jordan.
4: Mais
5: quelques années plus tard, j'étais fan des 23. Jordan 23, on sait. Jordan. Tout ça. On parle pas d'œufs. Non, mais. Bah
0: c'est
5: non,
0: bien.
5: On a déjà parlé. On a déjà parlé partout, tout le temps, tout ça. J'ai même pas envie de savoir comment tu te poses là-dessus. J'ai parti sur une archive incroyable d'un pote à toi que j'ai appelé aujourd'hui. Kifoun.
0: Il m'a donné. Oh merde.
5: Ouais. Et puis il parle beaucoup quand il parle.
0: Ah ouais.
5: Il m'a pas répondu. du coup, je vais savoir, c'est quoi ta voiture ?
2: Moi, j'ai pas de voiture.
5: T'as pas de voiture. C'est presque de
2: gauche.
5: Tu pars où en vacances ?
2: Et je pars pas en vacances non plus, parce que j'ai pas de voiture justement.
5: Ok, bah tu t'achètes des fringues des fois, quelque chose, je sais pas, un truc de capitalo, non, ou de, je sais pas, de...

0: Tes choix musicaux, ils se font comment?
1: Via mes goûts.
0: Ok, c'est très perso, quoi.
1: Mes choix musicaux, écoute, c'est, ouais, c'est selon la musique que j'aime et qui m'ont influencé, j'imagine.
0: J'imagine aussi. J'aurais aimé en savoir un peu plus, quand même.
2: Bah, c'est en écoutant qu'on sait. Il y a des choses comme ça où ça parle pas, c'est en écoutant.
3: Bon, est-ce qu'on a une chute?
2: J'avoue que... est-ce qu'il y a une question?
0: Non. Non.
4: C'était.
5: On pourrait répéter la question.
0: Je me suis pas encore interviewé.
2: Ah, la non, mer
0: ça,
2: noire.
0: C'est la prochaine.
6: La mer noire.
3: La mer noire.
7: La mer morte.
0: Vous en avez marre?
2: Non.
0: Ouais, c'est la fin.
2: On en veut plus.
3: Ah ouais, c'est tout? Bah franchement.
8: T'es déçu?
3: Ah ouais, je suis déçu.
2: Moi, je suis déçu.
8: Ça voulait plus?
3: Ouais, moi aussi.
8: Attends, il va remettre.
3: Alors,
8: petite...
3: Daria.
8: Le rappel.
3: Alors, Daria.
2: Allez, c'est parti. Alors... Donc, parce qu'en fait, Flo, c'est pas la meilleure
0: Audio
2: personne
0: Flo.
2: Pour parler de lui-même.
3: Exactement. Et donc, comment vous êtes rencontrés?
2: Comment on s'est rencontrés? C'est pas la meilleure partie à parler.
1: J'ai
2: mais
1: mis
2: comment
1: mon verre
2: on s'est
1: dans
2: rencontrés?
1: La gueule
2: c'est
1: de la
2: que...
0: Est-ce que être le meilleur. Du
2: parce
0: coup,
2: qu'en vrai, c'est...
0: Ouais. Vous en redemandez ou vous en redemandez pas?
2: Je sais
0: pas, est-ce que vous me laissez la place ou est-ce que vous me la laissez pas? Non, mais je sais pas.
2: Est-ce que t'allais dire un truc?
0: Vous voulez me troller ou est-ce que c'est moi qui vous troll?
8: Petite dernière question.
0: Comment ça se passe? Ah, une dernière. Non, non, là j'avais encore. Oui, non, mais c'est pas mon téléphone, c'est mes notes. Comment dire? Je sais pas.
6: Est-ce que si j'ai laissé tromper, j'ai pas raison.
3: Vas-y, crache-moi.
0: T'exprimer comme ça.
2: Avec
0: c'est
2: la
0: quoi,
2: musique.
0: Quel est le sens? Quel est le sens de ta musique?
2: Être pas d'accord.
0: Pourquoi? Quel est le sens? Pourquoi?
3: Articule.
2: Pourquoi tu fais de la musique?
0: Mais foutez-vous de ma gueule. Moi, j'ai une réponse.
1: Alors,
2: mais
1: le sens de la musique. Moi, je fais de la musique
2: ça.
1: Pour faire ressentir des émotions, pour, comme je t'ai dit, c'est un petit peu mon moyen d'expression. Donc, ça me permet de vous faire passer des émotions, des sentiments sans la parole, via un art qui est pour moi la musique. Ça peut être pour d'autres l'art plastique, mais moi, c'est la musique.
3: Art musique.
2: L'art est cochon.
3: Ok.
0: Sérieux? T'as pas mieux? Non mais sérieux, non, mais...
2: Moi j'avouerais qu'en plus je viens d'écouter ce qu'il dit. Mais c'est vrai que c'est pas une personne qui va parler. C'est une personne qui va vraiment jouer, enfin, c'est pas une
0: Ok
2: personne
0: tu
2: qui...
0: le défends c'est cool,
2: enfin, ouais, non, mais
0: non, mais, okay. Ok non mais là on a un duo
2: duo de choc. Mais ouais. Après ouais.
0: Non mais
2: en fait,
0: c'est pourquoi est-ce qu'il y a un côté, est-ce qu'il y a un message à faire passer, est-ce que il y en a pas, est-ce que c'est juste pour le plaisir de l'audition?
3: Alors,
0: est-ce
3: on était que sur c'est pour campus, donc c'est le final donc c'est bon. Alors, c'est pour ceux qui veulent acheter alors ceux qui veulent acheter des platines CD sur darty.com rappelez-nous que en fait bah, sur la radio en fait il y a un lien en
8: on
3: fait
8: vend,
3: voilà.
8: On vend pas de platines sur la radio.
3: Oui, ben bah, on vend plein de choses. On
2: non,
3: vend
2: mais
3: du rêve.
2: Bientôt.
8: Bon, bon allez, ouais, effectivement, les trêves de plaisanterie en tout cas. Effectivement, et petite impro sympa, mais difficile, ouais.
3: Ouais.
8: C'est toujours dur de se faire un petit peu malmener. Ça manque un petit peu
1: là pour le
8: tourner. On est en émission courte, on est fin d'émission. Bon, c'est la fin, les amis.
3: Il nous reste une heure et demie pour bouffer toutes les huîtres.
8: Bon, ça va aller du coup.
6: On est là.
8: Bon, on est plutôt bien les Golden, en tout cas c'était pas mal, franchement cette émission, c'était même plutôt
3: presque,
8: bien, c'était
3: presque
8: même génial
3: mal.
8: Comme d'habitude, mais si c'était génial, notre staff il nous a fait des blagues de
3: jolies,
8: mais si c'était bien, bon j'espère que vous avez kiffé autant que moi, parce que c'était quand même cool, merci
1: à vous, merci à vous, merci pour l'accueil, super accueil,
8: merci les Golden, merci à tous. C'était la dernière de l'année, hein, avec un petit rototo cadeau. C'était le petit dernier petit rototo de l'année. Et on se retrouve pour la prochaine le 6 janvier, les copains, avec DJ Mélanie.
3: Mélanie. Attends, il y a un morceau là qu'on va mettre là. Mamacita.
8: Alors le morceau, effectivement, tu me coupes, tu me chiques l'herbe sous le pied.
3: Ah,
8: tu me la chiques.
3: C'est la chica.
8: Non, bah.
3: Chico.
8: Ah c'est le 8, pardon, oui je dis le 6, c'est la raison.
3: Ça me rend, là.
8: Ah non, la régie, il assure, il est là, il corrige,
3: mais
8: il a raison.
3: Ils ont oublié, là. là, c'est jeudi. Merde.
8: Jeudi 8 janvier avec DJ Mélanie. Ouais. On fêtera le jour de l'un, on fêtera tout ça. Merci les Goldos, merci les Golden.
3: Les Goldos.
8: Merci à tous. Mais bah oui, les Goldos, c'est nos Gold auditeurs, nos Goldos.
1: Les Goldos.
3: Les Goldos.
8: Les Goldos. Les Goldos, c'est les Gold auditeurs.
2: Chaque personne qui écoute est une petite paillette d'or.
8: Exactement.
2: Tu vas mettre des paillettes.
0: Et quand on est à Strasbourg, c'est une Golden Show.
1: Des palettes.

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